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0: 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Il est 3h.
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Ah, merci, merci. Woo! Merci d'être venus si nombreux écouter ce disque ce soir. Et oui, ce soir, c'est un vinyle assez différent des autres, de par ses lyrics, ses vérités, son style underground, et surtout par son délire. Attention, vous les attendiez depuis longtemps, c'est du rap français, c'est des vrais, pas des faux, c'est nouveau, c'est tout chaud. Mesdames et messieurs, je vous prie d'accueillir DJ Sec, RL et Sully, les Little. Ouh, aïe.

0: Qu'est-ce qu'il y a?
1: Elle me paraît très bien, celle-là.
0: Ah, bah, ouais, ça va. Elle, elle s'écoute et puis on s'arrête. Ouais, puis on s'arrête. Est, là, on fait pas des allers-retours.
2: Là, on fera ça pas mieux. Hein. Ouais, ouais.

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Six heures.

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1: Bonjour à toutes, bonjour à tous, bienvenue sur les ondes de RGO, vous écoutez l'agenda. Tous les vendredis, samedis et dimanches, jusqu'au 19 août, le temple de Vézénobre expose les œuvres de Henri Lindegarde. Pendant 30 ans, Henri Lindegarde a officié en tant que pasteur à Vézénobre tout en s'adonnant à la peinture. Aujourd'hui, le temple de Vézénobre vous invite à vous replonger dans l'univers de ses aquarelles et de ses dessins à l'encre. Retrouvez l'exposition Henri Lindegarde au temple de Vézénobre tous les vendredis, samedis et dimanches. C'est de 10h à 13h et de 16h à 19h et ce jusqu'au 19 août. Du mardi au samedi jusqu'au samedi 29 août, la compagnie At Home présente Théâtre sous les étoiles à l'ancienne mine d'asphalte de Saint-Jean de Marouéjol. Chaque soir à 21h30, la compagnie At Home joue Molière ou Le mari confondu, une pièce adaptée de trois œuvres de Jean-Baptiste Poquelin, Georges Dandin, L'impromptu de Versailles et Le mariage forcé. Réservation possible par téléphone, renseignements sur les réseaux sociaux de la compagnie. Ouverture des portes à 21h et buvette vous attendent sur place. La compagnie At Home présente du théâtre sous les étoiles et joue Molière ou Le mari confondu. C'est chaque soir du mardi au samedi à 21h30 jusqu'au samedi 29 août à l'ancienne mine d'asphalte de Saint-Jean de Marouéjol. Du vendredi 14 au dimanche 16 août, l'AFTAB, c'est l'association française pour le tournage d'art sur bois, présente la troisième édition du festival de tournage d'art à Anduze. Pendant trois jours, le parc des Cordeliers accueille des tourneurs et des tourneuses d'art venus partager leur passion, leur création et leur savoir-faire. Au programme, des démonstrations en direct, des expositions ventes de pièces uniques, des rencontres avec les artistes, une vente aux enchères, une tombola, des spectacles et des concerts dans une ambiance conviviale et festive. Cette année, le festival s'agrandit avec un marché nocturne dès le vendredi soir pour profiter encore plus longtemps de la magie du bois et des copeaux. Que vous soyez passionné, amateur, amatrice d'artisanat, curieux ou curieuse, ou simplement de passage, eh bien venez découvrir un univers où la matière prend vie entre les mains des créateurs et des créatrices. L'AFTAB, l'association française pour le tournage d'art sur bois, présente la troisième édition du festival de tournage d'art. C'est de vendredi à dimanche au parc des Cordeliers à Anduze. Samedi 15 août, les agités du local de Belvezet présentent un concert de Marie Carnage. Marie Carnage revient aux sources du jazz de la Nouvelle-Orléans en reprenant les grands classiques jazz et ragtime des années 1920 et 1930. Les concerts de Marie Carnage nous replongent au cœur du mythique French Quarter de la Nouvelle-Orléans où en ce début de 20e siècle, eh bien, les plus passionnés découvraient le ragtime et les brass bands. Le jazz des cinq continents de l'époque se passait dans la rue, lieu central, et la meilleure façon d'écouter de la musique jusqu'à l'apparition des clubs. Ouverture des portes à 19h, buvette et restauration sur place, l'entrée est libre. Les agités du local accueillent Marie Carnage en concert ce samedi, c'est à 21h à l'Arbousier de Belvezet. Samedi 15 août, la communauté de communes du Piémont Cévenol en partenariat avec Cineco vous propose du cinéma sous les étoiles. Découvrez à cette occasion Juste une illusion, une comédie signée Olivier Nakache et Eric Toledano. C'est ce samedi à Brouzé-l'Équissac. Début de la projection à la tombée de la nuit, tarif 5 euros la séance, billetterie sur place, pas de réservation préalable. Dans le cadre du cinéma sous les étoiles, Cineco projette Juste une illusion, une comédie signée Olivier Nakache et Eric Toledano, c'est ce samedi à Brouzé-l'Équissac. Lundi 17 août, les agités du local de Belvezet invitent Dan en concert sur le site de l'Arbousier à Belvezet. Décrit par ses fans comme le roi belge de la musique électro-kitsch rock, Dan mêle divers styles allant du rock et de la pop à l'électronique et à la dance. Ses textes sombres et ironiques, ses mélodies et son imagerie ludique flirtent aux frontières de l'expérimentation, de l'expression et du hit parade. Ouverture des portes à 19h, buvette et restauration sur place, entrée libre. Les agités du local de Belvezet invitent Dan en concert, c'est ce lundi, c'est à 21h sur le site de l'Arbousier à Belvezet. 8 heures passées de quelques minutes, vous venez d'entendre l'agenda. Vous allez retrouver dans quelques instants la chronique 180 secondes, une chronique proposée par l'ARA, l'Assemblée régionale des radios associatives. Une chronique proposée aujourd'hui par Radio Présence Figeac. Il vous parle du festival Guindou. Excellente journée à vous. Au revoir.
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3: Aujourd'hui, j'ai déplacé le micro de Radio Présence à Figeac, à Guindou, dans les locaux de l'association Guindou Cinéma. Je suis avec Sébastien Lasserre, co-délégué de l'association, co-programmateur des rencontres et responsable des résidences. Bonjour Sébastien.
4: Bonjour.
3: Alors, on va nous faire un petit focus à la fois sur le festival, mais aussi sur les résidences d'écriture. Alors d'abord, les résidences d'écriture, est-ce que vous pouvez nous dire en quelques mots en quoi ça consiste ?
4: On accompagne dans cette écriture de scénario des auteurs autrices qui ont donc un projet de film en devenir et bon, comme vous le savez, un film ça s'écrit, c'est un long temps de maturation avant de pouvoir effectivement avoir un scénario qu'on présente à une production puis ensuite à des financeurs et c'est le travail qu'on se propose de faire à la fois donc sur du court métrage et là ça s'appelle La Ruche. Mmh. On a lancé ça en 2013, c'est un appel national et ça s'adresse à des auteurs autrices qu'on qualifiera d'autodidactes, ils n'ont pas fait d'études de cinéma. Sur le long métrage c'est plus récent, on a lancé ça en 2020 je crois. Et là, cela s'adresse aux auteurs et autrices de la région d'Occitanie. Mmh. Voilà, en quelques mots.
3: On va maintenant évoquer l'édition 2026, donc 42e rencontre de Guindou Cinéma, donc du 15 au 22 août. Est-ce que vous pouvez nous parler un petit peu des objectifs de cet événement ?
4: Bon, on va dire qu'il y a trois axes principaux. C'est-à-dire qu'à la fois, on a eu... Alors cette année, ce sera une invitée d'honneur,
3: ouais.
4: Qui s'appelle Dominique Cabrera, qui est une réalisatrice, alors qui est... objectivement moins connue que notre invitée d'honneur précédente, puisqu'en 2025 nous avions Yolande Moreau. Mmh. Dominique Cabrera, bah, c'est une réalisatrice extrêmement reconnue par ses pairs. Elle a commencé le cinéma il y a plus d'une une quarantaine d'années. Mmh. Donc elle a une œuvre magnifique et une œuvre qui est à découvrir parce que beaucoup de gens effectivement ne la connaissent pas et c'est aussi la vocation d'un festival comme le nôtre de faire connaître. On a ensuite un grand axe de programmation et c'est là où je dirais on a le reflet de la création cinématographique contemporaine, c'est ce qu'on appelle nos vagabondages. C'est une programmation très libre, on a tous les formats de films, du court et du long métrage, du cinéma de fiction et du cinéma documentaire. Et là aussi, je dirais que c'est plein de découvertes. Et puis on a un troisième volet, une sélection de films du patrimoine. Donc ça se passe avec la Cinémathèque de Toulouse et les archives françaises du film. Je dirais que les objectifs, c'est de faire vivre le cinéma. Là où on est, et c'est vrai que c'est la dimension de rencontre.
3: Ce numéro de 180 secondes a été réalisé par Radio Présence Figeac pour l'Assemblée régionale des radios associatives dans le cadre d'un partenariat avec la région Occitanie-Pyrénées-Méditerranée.
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0: 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Il est 9h.
1: 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Tout de suite, c'est l'heure pour vous de retrouver une rediffusion de l'émission Parole aux habitants.
2: 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Cette émission vous emmène à la découverte et à la rencontre de celles et ceux qui font vivre leur quartier, partagent leurs expériences, leurs envies et leurs idées pour l'avenir. 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Mardi 31 mars, je suis allée direction l'espace Jules Cazot à Alès pour le Forum Santé Jeune, un événement dédié à la sensibilisation et à la prévention auprès des lycéens. Pour débuter ce reportage, nous sommes allés à la rencontre d'Amélie Caldès, coordinatrice santé des jeunes et santé vie sociale au sein de Réséda. Elle nous présente les objectifs de cette journée et les actions mises en place pour accompagner les jeunes dans leur parcours de santé.
3: Je suis Amélie Caldès, coordinatrice du réseau santé des jeunes et santé vie sociale, donc ça c'est public fragilisé précaire, pour l'association Réséda. Alors c'est le forum du coup santé des jeunes effectivement qui est co-organisé par la ville d'Alès, Alès Agglomération et l'association Réséda. C'était un travail de co-coordination et d'organisation voilà justement entre Alès Agglomération et Réséda justement pour mobiliser les partenaires donc qui soient des acteurs en fait de santé ou de l'éducation nationale en fait puisque chaque année c'est un forum qui est conduit avec et pour les jeunes. Donc avec justement une dynamique en fait de pair à pair. Donc c'est pour ça que les jeunes, par exemple les élèves des différents lycées sont formés en fait sur des différentes thématiques qu'ils souhaitent investiguer et qu'en fait après ils peuvent justement venir le jour du forum pour présenter ce qu'ils ont appris et le présenter à leurs pairs, donc du coup qui sont aussi des jeunes et ce qui favorise un meilleur apprentissage. Donc pour les jeunes qui viennent visiter leur centre, mais pour eux aussi, parce qu'ils bénéficient de ce qu'on appelle l'effet tuteur. Donc du coup, de pouvoir expliquer à quelqu'un d'autre, ça favorise un apprentissage pour soi. Donc c'est dans une dynamique, on va dire, de empowerment et de capacité à prendre soin de sa santé aussi, donc voilà, pour les jeunes.
4: Et comment ça s'est déroulé? Vous leur avez proposé des thématiques aux lycéens ou c'est eux qui les ont choisies?
3: Alors en fait, donc ça fait depuis 2019 que ce forum existe et il y a eu une pause avec le Covid. Ça a repris en 2024. Et en fait, les thématiques étaient déjà identifiées par le fait qu'en fait, si je ne me trompe pas, de la dynamique territoriale en fait, qui existe de base. Donc on a des acteurs d'addiction, on a des acteurs de la santé mentale, harcèlement, protection. Là, il y en a 7 actuellement de thématiques, donc je vais essayer de toutes les redire. Santé sexuelle, information générale en santé et bien-être, alimentation et activité physique, et... accès aux droits, voilà. Donc du coup, puisqu'on avait déjà en fait tous ces partenaires sur le territoire et qui travaillent déjà en fait dans le travail en réseau, qu'on fait avec Réséda notamment, c'est comme ça que ça s'est fait en fait ces thématiques. Mais après, plus spécifiquement au sein de chaque grande thématique, les jeunes ont vu avec leurs professeurs sur quoi ils voulaient travailler. Par exemple, il y a des jeunes qui ont trouvé intéressant de travailler sur fake news en santé. Donc, notamment sur les réseaux sociaux, tout ce qu'on peut voir sur les réseaux sociaux, en fait, sur les fausses informations et de comment pouvoir sensibiliser les autres jeunes à attention, tout ce qu'on voit, c'est pas vrai, notamment voilà, avec l'IA, tout ça. Donc voilà, il y a un autre stand, par exemple, sur gestion du stress. Donc ça, par exemple, c'est santé mentale, mais c'est eux qui ont décidé de parler de la gestion du stress. Et pour la petite anecdote, du coup, ils ont été formés par une psychologue de la santé sur tout ça, sur les techniques, justement, pour gérer son stress et pour les véhiculer à leurs camarades.
4: C'est ce que j'allais vous demander. Est-ce qu'il y a des intervenants qui sont allés auprès des jeunes pour les aider?
3: Oui, c'est ça. Donc là, je parlais de cette psychologue, mais il y a également la CPTS, la Sevenol, donc Communauté Professionnelle Territoriale de Santé, qui du coup est intervenu auprès de certaines classes, donc notamment sur les fake news en santé. Donc il y a un pharmacien qui est venu pour expliquer quelles pouvaient être les fausses informations sur les différents médicaments, la prise de médicaments, etc. Donc oui, effectivement. Et puis il y a plein d'autres associations qui ont pu aller former. Donc il y a Filieris, par exemple, qui a travaillé sur le sujet des puffs avec le lycée JBD. Il y a également Avenir Jeunesse qui a travaillé aussi avec le lycée JBD sur le protoxyde d'azote. Il y a l'association Addiction France qui est aussi venue pour former un petit peu les jeunes. Le Xapalogos aussi de l'association ECHO. Donc voilà, donc oui, effectivement, en fait, les partenaires se sont aussi beaucoup mobilisés pour aller auprès des classes, auprès des jeunes. Alors je dis classe, mais du coup auprès des jeunes, voilà, parce que comme je disais, il y a aussi Avenir Jeunesse, etc. Donc pour les sensibiliser, les former et qu'ils puissent ensuite tenir le stand.
4: Toute la journée, vous avez reçu un nombre de jeunes. Je vois que là, c'est un grand succès. Il y a plein de monde. Sur quel stand on peut tomber? Est-ce que vous pouvez m'en citer quelques-uns? Parce que j'ai vu des roues, j'ai vu des écrans, enfin, j'ai vu plein de choses. Oui. Est-ce que vous pouvez m'en citer quelques-uns et me dire ce qu'ils ont fait? Après, je vais les interroger. Mais...
3: Oui, oui. Bah, du coup, il y a déjà ceux que j'ai déjà cités sur la puff, le protoxyde d'azote, addiction aux écrans aussi, effectivement. On a aussi Epidore qui est venu, donc qui vient de Montpellier, qui est sur tabacologie et addiction, tabacologie et alcool en termes d'addiction, qui est une filière de cancérologie. Voilà, donc ils viennent de loin, hein, qui fait le mois sans tabac notamment. Et après, du coup, voilà, on a des stands sur la santé sexuelle, donc c'était notamment ça, les roues, je pense, sur consentement, contraception. Il y a aussi la thématique LGBTQIA+, avec aussi les inégalités de genre. Aussi, justement, ça me fait penser, on a beaucoup de chance. Cette année, il y a Radéo, par exemple, qui est venu, qui est du coup sur la radicalisation et qui travaille là sur le masculinisme également. Et qui est du coup une antenne de la Maison des adolescents du Gard. Voilà, il y a le PAEJ aussi, donc le point écoute-accueil jeune, qui vient parler de manière générale santé mentale. Voilà. Et après, sur autre stand qu'on a, on a sur le diabète. Pardon, on a sur le diabète, on a la FD30, voilà, qui sont l'association française des diabétiques, qui sont venus. Et après, au niveau des jeunes, sur les stands qu'ils ont pu faire, il y a également des jeunes qui ont un stand sur les maladies cardiovasculaires. Voilà, après...
4: Est-ce que c'était important pour vous que ce soit qu'ils leur transmettent des informations de manière ludique? Parce que je vois plein de jeux. En fait, j'ai l'impression que c'est sous forme de jeux.
3: Oui, ben en fait, je pense que ça, c'est les partenaires qui se le sont appropriés d'eux-mêmes, parce que ça fait quand même plusieurs années qu'ils font ce forum. Donc, ils ont l'habitude, ils sont très souvent sur le terrain aussi. Donc, je pense que voilà, ils ont leur manière de fonctionner. Ils ont compris qu'avec les jeunes, c'était ce qui marchait. Puis même, en fait, de manière générale, je pense que ça marche aussi avec d'autres publics. Donc non, c'était pas du tout imposé, hein. C'est vraiment les partenaires qui se sont eux-mêmes organisés comme ça.
4: Par exemple, si on fait des recherches sur un centre médical ou des choses comme ça, est-ce qu'on peut retrouver ce type d'informations sur le site de Reseda?
3: Ah, sur les différents partenaires qu'il y a de présents? Alors, il y a un flyer, en fait, qui existe déjà, effectivement, sur le forum, là, avec les différents partenaires existants. Donc ça, ce flyer, oui, vous pouvez le retrouver sur le site de Reseda. Et après, de manière générale, sur les différents partenaires, en fait, directement sur leur site à eux.
5: Alors, on est des élèves d'EC2S au lycée La Salle. Et on a participé au Forum Santé sur le stand des addictions aux boissons énergisantes et compléments alimentaires.
6: Alors nous, on propose deux activités. Donc on a une activité, c'est sur l'équivalence du taux de sucre et de caféine. Donc le but, c'est de trouver combien il y a de morceaux de sucre dans une Red Bull et dans une Monster. Et combien il y en a, après combien il y a de taux de caféine dans une Red Bull et une Monster. Et pour savoir à peu près si vous savez. Après, notre autre activité, c'est une sorte de question pour un champion. Donc en fait, vous tournez la roue, selon le chiffre sur lequel vous tombez, on vous pose des questions. Et ensuite, il y a deux personnes qui s'affrontent au buzzer. La première qui répond et qui a la bonne réponse a ensuite un point. Et au bout de 5 points, vous gagnez un bon pour aller au vélo à smoothie qui se trouve à l'extérieur.
4: Et depuis combien de temps vous préparez ce projet ?
7: Depuis l'année dernière, depuis je dirais novembre, voilà. Et c'était un long projet.
4: Vous avez été accompagnée ?
7: Oui, de nos professeurs.
4: Est-ce qu'il y a des professionnels qui vous ont donné des pistes ou pas du tout ?
7: Nous, on a pu parler avec une prof

0: un peu choquée du nombre. Et il y en a quand même beaucoup qui en boivent, donc on espère que ça va pouvoir les sensibiliser pour qu'ils en boivent moins et qu'ils fassent plus attention à leur santé.
1: Nous sommes en premier essai 2S au lycée de La Salle. On a le stand sur la contraception et le consentement. Alors on a créé une échelle de consentement avec différents types de ressentis des personnes, pour savoir si c'est normal, pas normal ou si on se sent en sécurité. On a fait un mur de consentement où les personnes peuvent mettre sur des post-it ce que c'est pour eux le respect du consentement. Et on a aussi fait une roue de contraception avec chaque thème et sur lesquels ils vont pouvoir répondre à des questions pour chaque thème. Alors ça fait depuis mi-novembre qu'on se prépare à faire ce projet et on a été suivis par nos professeurs.
2: Et des professionnels vous ont aidé ou pas du tout ?
1: Oui, oui, on a été en relation avec des professionnels sur notre sujet. Nous, on était avec le centre de santé sexuelle de Alès. Voilà.
3: Merci.
2: Merci.
3: Merci à vous.
4: Bonjour, moi je m'appelle Romain Vallée-Soulier, je suis élève en terminale C2S à JBD. Aujourd'hui, on a fait un stand sur la prévention du vapotage. Donc voilà, on a pu rencontrer des jeunes tout au long de la journée et pour leur montrer les risques de la puff, sur toutes circonstances.
2: Est-ce que toi tu connaissais les risques avant de faire ce stand ?
4: Non, je connaissais pas trop, enfin un peu, mais là on les a vus en détail. Donc voilà.
2: Est-ce que toi tu fumes ?
4: Non.
2: Et est-ce que t'as apprécié sensibiliser les autres ?
4: Exactement, oui. Parce que c'est important, au moins tout le monde est informé de ce qui se passe. Donc voilà.
2: Surtout que c'est un phénomène qui touche pas mal de jeunes quand même.
4: Exactement, c'est un fléau en France depuis pas longtemps d'ailleurs. Hein. C'est la puff. Tout le monde, enfin beaucoup de jeunes en consomment en France, donc c'est important de faire de la prévention dessus tout simplement.
5: Donc moi je m'appelle Kaouter Kadouri, je suis aussi en terminale ST2S au lycée Jean-Baptiste Dumas. Et donc aujourd'hui on a préparé différentes activités pour permettre aux jeunes de Alès, du bassin alésien, de se sensibiliser face au risque des puffs. Donc on a dans un premier temps on a préparé une roue avec en gros qui doivent tourner et le but c'est qu'ils répondent à des questions et s'ils ne savent pas la réponse, qu'on leur apporte les informations pour qu'ils, ils en apprennent plus sur la puff. Après on a préparé aussi un tableau avec des étiquettes, donc sur chaque case du tableau on a les risques de la puff qui sont notés et sur chaque étiquette on a des solutions et le but c'est qu'ils replacent les solutions sur chaque case par rapport aux risques concernés en quelque sorte. Après on a un caout sur des questions, histoire encore d'en apprendre un peu plus sur tout ce qui est risque de la puff. Et après on a tout plein d'affiches, d'informations, des puffs aussi pour qu'ils se rendent compte de ce que c'est, ce qu'il y a à l'intérieur, etc.
6: Bonjour, alors je m'appelle Rafza, mon nom de famille c'est Kartal, je suis en terminale ST2S actuellement au lycée Jean-Baptiste Dumas. Alors aujourd'hui pour sensibiliser les jeunes face à ce fléau de puff, parce que c'est maintenant devenu banal de nos jours. On voit à la récré, partout en fait, des jeunes taffés, on appelle ça comme ça. Donc c'est-à-dire que la puff c'est devenu un fléau, carrément un problème de santé pour les jeunes de nos jours, ça fait peur. J'aurais même dit que c'est devenu un virus, tellement il y en a. Et je pense que c'est important le fait de sensibiliser les jeunes par rapport à ça et de prévenir, de faire de la prévention à des jeunes de notre âge.
2: Et comment vous avez trouvé ces idées de jeu pour sensibiliser les jeunes ?
6: Alors, avec notre professeure Madame Reynaud, prof des STSS, elle nous a appris déjà à faire des recherches documentaires. C'est-à-dire qu'on a fait des recherches par rapport à la puff et aussi dans notre classe, il y a des gens qui s'y connaissent. Donc on a posé des questions à la prof et aussi on a travaillé avec un professionnel de santé, un tabacologue, Monsieur Mouton, merci à lui d'ailleurs. Il nous a aidés à faire ce stand et tout se passe bien.
2: Et est-ce que vous-même vous avez appris des choses en faisant tout ça ?
6: Bien sûr que oui, on en apprend tous les jours et puis ça m'a appris que déjà la puff c'était super banal de nos jours. Et c'est franchement, ça fait peur de ouf.
5: Il y a beaucoup de personnes parce que, en fait, on pose la question à chaque fois aux personnes qui viennent s'ils fument ou pas. Et on s'est rendu compte, en fait, que le taux de jeunes ou même de personnes adultes qui fument est énorme. Et on s'en rendait pas forcément compte dehors, etc. Donc c'est assez impressionnant, quoi.
2: Et vous pensez que c'est quoi qui fait tomber les jeunes dans la puff ou les choses comme ça?
5: Moi, je pense l'industrie. Déjà, on peut voir les packaging de puff, c'est souvent très coloré, les odeurs, etc., des odeurs fruitées, très sucrées. Et après, les réseaux sociaux, c'est-à-dire que la publicité dans les réseaux sociaux, etc. Mais après, c'est l'influence aussi. Quand on est dans un groupe, on voit trop

0: d'autres personnes qui fument, nous on est la seule personne à pas fumer, on se dit bon, pourquoi pas tester, c'est pas si méchant que ça, alors qu'en réalité, ben, derrière ça entraîne des risques vraiment énormes, quoi. Ça, c'est, ben, comme par exemple des cancers, on pourra pas venir changer ce risque-là, c'est des risques chroniques qui vont durer à vie, quoi.
1: Et justement, j'allais vous demander comme dernière question, c'est quoi les grands risques qu'on peut avoir en fumant la puff?
2: C'est-à-dire qu'on peut avoir des risques cardiovasculaires déjà dans un premier temps, pulmonaires aussi, oui exactement. On peut avoir des problèmes respiratoires surtout, c'est ça le plus important. Et aussi bah, des maladies incurables, quoi. C'est
3: irréversible.
2: Irréversible, voilà exactement. Et surtout des problèmes au niveau du cerveau. La dopamine qui joue beaucoup aussi, l'hormone du plaisir. C'est-à-dire que même un taf, ça peut vous faire du plaisir, ouais, rendre accro carrément.
4: Après avoir découvert le stand consacré au vapotage, où des lycéens nous ont expliqué leur démarche de prévention et les messages qu'ils souhaitent faire passer autour de cette pratique, nous poursuivons notre immersion avec un autre engagement fort. Direction maintenant le stand Épidore, bien connu pour son implication dans l'opération Moi sans tabac, qui œuvre chaque année pour accompagner et encourager l'arrêt du tabac.
5: Je suis chargée de projet Moi sans tabac à Épidore. Épidore, c'est le département de prévention de l'Institut du cancer à Montpellier, c'est-à-dire qu'on vient faire la prévention des facteurs de risque du cancer. Aujourd'hui, c'est vraiment axé sur le tabagisme et lié du coup au Moi sans tabac. Moi sans tabac, c'est en novembre, mais on est là pour faire des préventions tout le long de l'année. Du coup, c'est sur tous les produits liés au tabac, que ce soit les cigarettes classiques manufacturées, tabac à rouler, chicha, mais aussi le snus, qui est un peu moins connu en France, et tout ce qui est vapotage avec les puffs et les cigarettes électroniques. On essaie de le faire de façon bienveillante et assez ludique pour pouvoir attirer les jeunes et favoriser du coup les retours et le partage d'expériences. Voilà.
1: Et donc aujourd'hui sur ton stand, si moi j'arrive en tant que jeune pour découvrir, comment tu t'y prends pour me sensibiliser?
5: Ouais. Voilà, déjà, on essaye de jamais commencer l'entretien ou l'échange en disant « Est-ce que toi tu fumes ?» On essaie de pas être trop direct, parce qu'on sait qu'ils peuvent être un peu gênés ou c'est ou alors il y a beaucoup de ricaneries dessus ou de blagues. On demande s'ils connaissent le mot sans tabac, s'il y a des personnes de leur entourage qui fument, si eux ils sont sensibles à un des produits qu'on propose. Et en fonction de leur intérêt, on va leur poser des questions sur leurs connaissances, on leur proposer des petits jeux à faire, justement des petits info-intox pour tester leurs connaissances. On a aussi plusieurs outils pour voir les bénéfices de l'arrêt du tabac, parce qu'on est vraiment aspect sur les aspects bénéfiques pour ne pas être culpabilisant et voir que jamais trop tard pour arrêter la cigarette. Il y a des effets positifs qui arrivent déjà 20 minutes après la dernière cigarette.
1: Et si par exemple je suis une jeune qui veut arrêter de fumer, comment je peux vous retrouver?
5: Alors, sur tous les réseaux du Moi sans tabac Occitanie, nous à Épidore, on est ambassadeur régional, c'est-à-dire on va coordonner toutes les actions. Du coup, sur la page Moi sans tabac Occitanie, page Facebook, Instagram, TikTok, même par mail quand vous marquez Moi sans tabac Occitanie pour retrouver les contacts. Après, nous, ce qu'on essaie de faire, c'est de mettre en lien avec des structures territoriales d'accompagnement, surtout avec des tabacologues, pour proposer après des consultations ou un suivi tabacologique, justement pour favoriser l'arrêt du tabac. Parce qu'on sait que quand les fumeurs sont accompagnés professionnellement par des professionnels de santé, du coup médicalement. S'il y a des substituts nicotiniques qui sont prescrits, il y a 70% de chances de réussite de sevrage par rapport à quelqu'un qui ne prend pas de substitut. C'est pour ça que nous, on va essayer de conseiller d'être accompagné pendant le sevrage.
1: C'est ce que j'allais vous demander, quelle est la première chose à faire si on veut arrêter de fumer?
5: En fait, il n'y a pas vraiment de vraie réponse. C'est vraiment au cas par cas. Il y a des personnes qui veulent vraiment, qui vont avoir un déclic, qui veulent le faire tout seul, et c'est vraiment en autonomie qu'ils vont pouvoir le faire. D'autres personnes qui auront un peu plus de mal ou qui veulent justement accompagner pour que ce soit plus facile. Du coup, là, on va essayer de leur présenter les substituts nicotiniques qui existent, leur donner les structures sur le territoire, et après leur donner des petits clés, des stratégies à mettre en place pour éviter les obstacles ou les freins. Faire des freins pour éviter de retomber et faire des rechutes en fait. Parce qu'il y a certes tout ce qui est au niveau médical, du coup avec les substituts nicotiniques, il y a plein de façons pour accompagner la réduction du tabagisme, faire un peu de sophrologie, des exercices de respiration. Il y a aussi l'acupuncture, il y a plein d'autres stratégies que médicales qui peuvent être tentées d'être mises en place.
1: Voilà. Donc ça va vraiment dépendre du profil de la personne.
5: Totalement, tout à fait, c'est ça.
6: Oui, c'est un stand de prévention sur le VIH et le sida. Donc on a fait des activités comme les mots mêlés, les risques et pas risques, genre et quelques quiz. On a même fait un caout.
7: C'est quoi caout?
6: C'est je sais pas comment l'expliquer. C'est un quiz en ligne en fait.
1: Et est-ce qu'il y a des professionnels qui sont intervenus pour vous aider?
8: Une médecin du Cégide d'Alès.
1: Et bonjour, et vous êtes?
8: Bonjour, je suis l'enseignante du lycée Jean-Baptiste Dumas et pour les élèves de première. Et en sanitaire et social, donc la lutte contre le sida était un thème majeur puisque la plupart ne savaient pas ce qu'était le sida et comment ça se transmettait. Donc voilà.
1: Et comment s'est déroulée la création du stand?
8: Eh bien écoutez, c'était assez... Alors ils ont été assez impliqués aujourd'hui, puis tout le long pour créer les mots fléchés, les mots croisés. Avec l'intelligence artificielle, on arrive à faire plein de jeux. Et donc avec les QR codes, ils ont créé eux-mêmes des sondages. Et du coup, c'était assez sympa. En fait, c'était une bonne activité et notée. Et bon, ça va, ils ont eu entre 15 et 20, c'est bien.
4: À travers ces différents stands et les échanges avec les jeunes, ce forum Santé Jeunes met en lumière une parole engagée, réfléchie et portée par les lycéens eux-mêmes. Une journée riche en initiatives qui montre combien la prévention peut aussi passer par le dialogue entre pairs pour sensibiliser autrement et durablement. 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

0: 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Il est 10h.
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0: Eh bien, vous l'aurez compris, vous êtes bien évidemment sur RGO 88.2. C'est Panorama avec Aïssa, Seb et François à la technique. Donc, comme je vous le disais, vous aurez compris en écoutant le générique de Beverly Hills, les jeunes quadras, qu'aujourd'hui, on va aborder un thème propre à l'adolescence, à savoir le teen movie à travers le cinéma. Aïssa, je te laisse nous faire la présentation.
1: Adolescence et jeune adulte aussi, du coup. Alors, le teen movie, de quoi s'agit-il précisément ? Bonjour à tous, hein, en fait. Hein, j'ai loupé les formules de politesse. Alors, de quoi s'agit-il précisément ? Eh bien, pour définir de la façon la plus concise possible, c'est un genre cinématographique s'intéressant aux déboires d'adolescents et jeunes adultes. Alors, si officieusement, on en a déjà eu des traces dans les années 30, hein, je pense en particulier à la saga consacrée au personnage fictif Andy Harley, un adolescent incarné par l'acteur Mickey Rooney, ayant eu le droit à une dizaine de films. C'est un genre qui n'avait pas encore de nom et qui prendra réellement racine à l'orée des années 50. Alors pour recontextualiser un peu, on est dans un contexte marqué par la fin de la Seconde Guerre mondiale et les débuts des Trente Glorieuses. Les majeurs d'Hollywood, alors concurrencés par l'arrivée de la télévision, comprennent qu'il y a un filon à exploiter en s'adressant à la jeune génération. C'est dans cette période qu'on verra l'émergence de producteurs visionnaires comme Roger Corman, la démocratisation des drive-in qui avait vu le jour dans les années 30 mais qui restait assez rare jusqu'à la fin des années 40, et que des films comme Wild On de Laszlo Benedict ou encore La Fureur de Vivre de Nicolas Ray feront leur apparition. Des longs métrages où les jeunes ne sont plus un élément décoratif du récit, mais en constituent le moteur. C'est vraiment dans ce genre-là que va naître aussi la figure du griseur, le blouson noir, qui symbolise généralement le prolétariat et la classe ouvrière, et qui est vraiment la figure la plus marquante du genre avec le sportif. Du coup, voilà, moi c'est un genre que j'ai choisi d'aborder parce que j'approche la trentaine et que je me sens terriblement vieux, donc j'ai eu envie de me...
0: Qu'est-ce que je devais dire alors, moi qui approche la cinquantaine ?
1: Tu es éternellement jeune, Sébastien. Merci. C'est pas mon cas. Donc voilà, je me sentais un petit peu vieux à l'approche de la trentaine et j'ai eu un regain de nostalgie. Je me suis dit, ça serait intéressant d'aborder ce genre passionnant. On ne pourra évidemment pas l'aborder dans les grandes largeurs. On ne pourra pas l'évoquer en fonction des années, parler de son évolution, citer tous les films du genre, parce qu'en fait, il faudrait plusieurs émissions de plusieurs heures. Malheureusement, nous n'avons pas ça en main. Donc voilà, on va parler des films qui nous ont plu, notre rapport au genre, les teen movies un peu méconnus qu'on aimerait vous faire découvrir. Donc voilà, je suis vraiment heureux d'être avec mon ami Sébastien pour en parler. Alors dis-moi Sébastien, toi ton rapport au genre, tu le définirais comment ?
0: Alors moi le teen movie, je te cache pas que c'est surtout si je l'ai aimé et que je continue de l'apprécier et de revoir les films qui m'avaient touché la première fois quand j'étais beaucoup plus jeune, c'est surtout la résonance en termes d'insouciance que j'ai apprécié, que ces films m'ont marqué. À l'époque, je pense que j'étais trop jeune pour me rendre compte que des raisons pour lesquelles j'aimais ce sous-genre, ce genre, c'est vraiment le parcours de vie que ces jeunes auxquels sont confrontés un jeune adolescent, même un jeune adulte, hein, on le verra, on l'a vu même tout au long de l'histoire du teen movie, hein, que ce soit les tout premiers, comme tu en as parlé avec Nicolas Ray, et la jeune adulte turbulente qui était celle de James Dean dans son personnage. On le verra aussi aux années 2000 où il y aura une résurgence du teen movie avec des personnages plutôt sortis de l'adolescence, dans un âge pré-adulte et qui se pose tout un tas de questionnements sur le passage à l'ère adulte où il faut à un moment donné transformer l'essai et poser les bagages de sa jeunesse. Moi, c'est surtout un film qui me vient comme ça immédiatement, qui est un standard, un classique. C'est Stand By Me. C'est ce chemin initiatique que ces jeunes ils partent à l'aventure. Il y a aussi ça dans cette insouciance. C'est une aventure qui semble extraordinaire dans le regard d'un jeune adolescent, mais qui en fait n'est pas si longue que ça dans le trajet, ne serait-ce que géographique. Mais ils vont aborder des dangers qui vont évidemment surévaluer. Les dangers ne sont pas si réels que ça. Et c'est aussi un chemin qu'ils abordent à travers la narration, à travers leur parcours initiatique et les décors. Et c'est ça, c'est l'exploration de l'insouciance de la jeunesse, de l'adolescence, d'un collectif, d'un vivre ensemble avec des camarades garçons ou filles. On en parlera sur, malheureusement, au début, l'exploitation cliché du genre teen movie à travers un petit peu, évidemment, trop l'exploitation de la femme par son corps et non pas par sa psychologie. On verra notamment à travers des films de Cédric Lapiche et de moi, celui de Le Péril Jeune, où on voit le teen movie français à travers l'image de la femme, mais la femme engagée qui se bat pour ses propres droits avant de sortir, avant d'arriver véritablement dans le monde du travail à l'âge adulte.
1: Je t'avoue que j'ai plus trop de souvenirs du Péril jeune. C'était un film de jeunesse pour moi. Enfin, un film de jeunesse, je l'ai découvert quand j'avais 12 ans, je pense. Oui. J'avais beaucoup aimé à l'époque. Je ne l'ai jamais revu depuis. J'ai toujours eu envie d'en garder un souvenir, idyllique. J'aimais beaucoup Clapiche quand j'étais jeune. Enfin, du coup, quand j'étais moins jeune, pardon. Non, quand j'étais plus jeune, parce que je suis encore jeune aujourd'hui.
0: Hein, d'accord.
1: Ça. On est encore jeune jusqu'à 35 ans, de toute façon.
0: Si je devais résumer, ce qui fait écho en moi à travers le teen movie, ce serait 3-4 mots. Ce serait son parcours initiatique, l'exploration de la jeunesse avec son insouciance, mais aussi ses nombreux questionnements, ses colères, le fait d'être quand même des fois un petit peu en souffrance face au cadre familial avec les non-dits que ça peut représenter. Donc des grands personnages qui, grâce à une aventure, peuvent se révéler ou peuvent s'exprimer parce qu'ils ne peuvent pas s'exprimer dans le collège parce qu'ils se sentent un petit peu peut-être à part ou isolés dans leur famille. Donc moi, j'avais deux films comme ça. J'avais Stand By Me et j'avais Pump Up The Volume.
1: Je suis désolé. J'ai des problèmes de bégaiement souvent. Je m'en excuse. Alors, pour Stand By Me, écoute, j'ai envie de te dire, c'est un peu le film que tout le monde aime. C'est une merveille.
0: Merci, je ne sais pas comment je dois le prendre, ça.
1: Non, c'est pas du tout une critique. En fait, non, parce que moi là, je t'en parle deux secondes, mais effectivement, c'est un film qui n'a pas de détracteurs, quoi. C'est un film d'une beauté absolument inaltérable. Encore une adaptation réussie d'un très mauvais roman, parce que Stephen King est un très mauvais écrivain. Oui. Mais du coup, voilà, Stand By Me, c'est l'enfance, c'est aussi l'enfance, c'est sa fin également.
0: Oui.
1: C'est un film sur le deuil. La violence sociale, sur la violence tout court, en fait. On voit très bien à travers le portrait de ces jeunes qui tyrannisent nos quatre compères, là.
0: Oui.
1: Cette espèce de groupe antagoniste qui revient régulièrement. Et c'est un film qui brasse une multitude de thématiques très lourdes avec beaucoup de finesse et énormément de mélancolie. Et il y a une gravité dans ce film qui est...
0: C'est la mélancolie, c'est le sentiment, je trouve, humain que le teen movie a pas mal exploré à travers un ensemble de films. Et puis, pour en revenir et peut-être en finir sur Stand By Me, ces deux choses, c'est évidemment la révélation d'un talent immense
1: qui est River
0: Phoenix. Moi, j'ai le souvenir de la première fois qu'il apparaît à l'écran.
1: Incroyable.
0: Il apparaît en présence des autres comédiens, on ne voit que lui.
1: On voit que lui.
0: Il est lumineux, c'est extraordinaire. Malheureusement, il aura un destin tragique.
1: C'était le James Dean de ces années-là, quoi. C'est-à-dire un charisme hors du commun, une présence, une profondeur, une mélancolie, mais voilà, un destin brisé.
0: Destin brisé. Puis, on est aussi dans l'exploitation du code du teen movie, c'est-à-dire que grâce au groupe, on crée des profils différents de personnages auxquels un plus grand nombre de spectateurs puissent s'identifier. L'adolescent, puis c'est le respect du code du teen movie, c'est-à-dire que le film, il est fait pour ce qu'a envie de voir l'adolescent. Ce qui des fois, il n'avait plus envie de voir le cinéma à papa. Puis c'est adapté en fonction du sexe. Il y a des garçons qui refusent de voir des teen movies parce que c'est les filles qui aimeraient ces films-là. Donc il faut leur donner la possibilité de voir ce qu'eux aiment. Et les filles, c'est plutôt des fois dans l'exploration de ce qu'elles ont envie de voir que les garçons aiment au cinéma. Je ne sais pas si je suis clair.
1: Limpide.
0: Mais c'était le règlement intérieur, le code dans les écrivains, les scénaristes américains, la plupart du temps, même français et autres. C'était des figures imposées pour produire du teen movie et obéir à un règlement intérieur, un cahier des charges, si j'ose dire.
1: Surtout, les années 80, c'était assez... quand le genre est né, c'était un genre qui était déjà adulte. Il y a eu une régression dans les années 60, plus une évolution dans les années 70. Mais les années 80, c'était vraiment tiraillé entre deux visions. Enfin, il y avait évidemment d'autres visions.

0: 82. 82, et pour moi, c'est un film.
1: Est-ce que tu pourrais, avant d'être dans l'âge d'or du teen movie, hein, qui est quand même les années 80, est-ce que tu pourrais nous faire une petite, un résumé synthétique de l'histoire du teen movie depuis, depuis les années 50, où tu te sens pas...
0: Ben, c'est pas que je me sens pas, c'est que je pense que ça va prendre... En fait, on peut pas résumer un genre aussi important.
1: Si tu devais nous dire une décennie...
0: Alors, si je devais dire la décennie que je préfère...
1: 50, 60, 70, et un mot-clé...
0: Un mot-clé, 50, la naissance, 60, la régression, avec, on voit l'impact très négatif qu'a eu Elvis Presley à cette époque-là.
1: Oui, effectivement, je suis d'accord.
0: Et avec notamment le sous-genre du film de jeunes à la plage, enfin le beach.
1: Là, c'est ce que je te disais tout à l'heure, c'est l'exploitation de clichés. Où il n'y avait aucune exploration ni sociétale, ni sociologique, ni véritablement profond psychologique des personnages.
0: C'est ça, voilà. Années 70, ça redevient un genre adulte, et avec le désenchantement, la guerre du Vietnam et tout, plus politique. 80, c'est les années Reagan, donc, plus conservateur, symbolisé par John Hughes, justement, qui est un cinéaste qu'on aime tous, mais qui est évidemment, on oublie de le souligner, mais un républicain. Enfin, ça ne l'empêche pas d'être un immense cinéaste, et c'est pas le sujet. Mais voilà. Années 80, un retour du conservatisme, Reagan. Années 90, des teen movies beaucoup plus arty, beaucoup plus novateurs, beaucoup plus expérimentaux. Il y a plein de cinéastes géniaux dans cette période. Je pense à Gus Van Sant, même s'il a éclos dans les années 80. Ouais. Je pense à Greg Araki, je pense à Harmony Korine, à Larry Clark, à Vincent Gallo. On pourrait citer Sofia Coppola aussi, qui a fait son seul bon film dans cette période, à savoir Virgin Suicide, qui est sublime. Ouais. Okay. Voilà, il y a évidemment plein de cinéastes que j'ai loupés. Les années 2000, c'est vraiment les comédies poétiques. Régression encore, même s'il y a toujours ces cinéastes-là dont j'ai parlé, Araki, Corinne, Clark.
1: L'excellente Juno, que je pense nombreux de nos auditeurs et éditrices quand même connaissent.
0: Juno,
1: oui.
0: Oui, excellent, je dirais pas ça. Je trouve que ça, c'est un film.
1: Excellent. Oui.
0: Bon, c'est un film qui a révélé un acteur incroyable en la personne de Elliot Page et qui a donné une espèce de regain de popularité à un fantastique comédien qui est J.K. Simmons, qui joue le père de Juno, du coup, lui qui était toujours habitué à jouer des monstres dans sa filmographie. C'était assez rigolo de le voir là-dedans. Mais bref, il y a eu évidemment l'impact d'Apatow également avec la série Freaks and Geeks, écrit par Seth Rogen et Evan Goldberg aussi. Enfin, je crois qu'Evan Goldberg a travaillé sur Sandgeek, je vais regarder ça tout de suite.
1: Mais écoutez, tu sais quoi, pendant que tu nous cherches la petite référence pour compléter ta description, eh bien, on va se faire une petite pause musicale.
0: Absolument.

0: Et nous sommes de retour dans Panorama sur RGO 88.2 avec Seb Aïssa. Aujourd'hui, c'est le Teen Movie traité à travers les décennies. Est-ce que tu as la ref ? On t'avait laissé 3 minutes 30
1: oui,
0: pour
1: alors,
0: trouver la ref.
1: Je me suis, je vais m'excuser, non, Evan Goldberg n'a pas travaillé sur Freaks and Geeks.
0: C'est bien ce que je me disais.
1: C'est pour, oui, il est encore au lycée, donc j'ai fait des recherches internet. Entre temps, voilà, j'aurais dû travailler plus tôt avant de balancer cette énormité. Mais voilà, série créée par Paul Feig, réalisateur d'immenses chefs-d'œuvre dont on parlera plus tard, et produite par Judd Apatow, qui voilà, a eu un rôle de script docteur. Judd Apatow a eu une influence énorme sur la comédie américaine, mais aussi sur le teen movie. Il a produit, entre autres, peut-être l'un des meilleurs films des années 2000, qui est super grave, mais voilà, en tout cas...
0: Ah oui, quel acte, oui.
1: Ah oui, un chef-d'œuvre, mais oui. Premier degré. Hein, qui...
0: premier, évidemment. Et encore qu'on pourra en discuter longtemps du premier degré dans ce genre de film.
1: Oui, totalement.
0: Moi, ça me donne aussi l'envie de te poser la question que tu m'avais posée tout à l'heure, en début d'émission, à savoir, pour toi, le teen movie, en quoi il résonne, quelle est sa résonance qui te fait aimer ce genre de film ?
1: À sa résonance personnelle ou...
0: Oui, personnelle. Ah, oui. De cinéphile, personnelle.
1: J'ai envie de te dire qu'on a tous quasiment grandi avec. Je pense aussi à François Casamajor qui nous écoute là, qui supervise la technique. Je pense qu'on a, voilà, on a tous grandi avec, pour la plupart d'entre nous, avec Retour vers le futur, avec E.T., avec les Goonies. Donc en fait, ce genre, techniquement, il a toujours été démocratisé dans nos esprits. Et il est formidable parce qu'il peut se marier, s'hybrider avec n'importe quel autre genre.
0: Oui,
1: la science-fiction, l'horreur.
0: D'ailleurs, on en parlera peut-être un peu plus tard, sauf si tu veux qu'on en parle maintenant, du fait que le teen movie exploite, c'est projeté grâce à l'exploitation de pratiquement tous les genres,
1: absolument,
0: tous les genres du cinéma. Hein.
1: Et ça a commencé dans les années 60 avec West Side Story, par exemple.
0: Oui, tout à fait.
1: Qui est une merveille absolue et oui, que j'ai revu récemment et qui supporte toujours magnifiquement l'épreuve du temps.
0: Effectivement.
1: Mais voilà, qui adaptait une comédie musicale.
0: La comédie musicale, ça a été un sous-genre qu'a exploité le teen movie.
1: Exactement.
0: On a également la comédie, tu l'as dit tout à l'heure, Potache. On l'a surtout vu à travers les années 2000 et toute la série American Pie.
1: Mais il y a eu des précurseurs à ça, justement.
0: Alors, vas-y.
1: Le truc le plus connu, c'est American College de John Landis.
0: Ah oui.
1: Que
0: oui,
1: j'ai pas, qui est très extrêmement drôle.
0: Avec John Belushi, non ?
1: Je crois. Ouais, je crois.
0: Extraordinaire, John Belushi dans American College.
1: Ah, je crois qu'il joue dedans, mais je...
0: Si, je l'ai revu pour l'occasion, je vous assure, il est... Il est à la fois irrévérencieux, provoquant, il casse les codes. Il y a la scène où il en a marre du connard qui joue de la guitare pour se faire bien voir des filles. Il lui prend la guitare, il la pulvérise contre un des murs des couloirs du lycée. Donc je vous invite, ça fait bien plaisir pour tous ceux qui ne savent pas jouer et qui en avaient marre de voir le guitariste sans rien dire, sans rien faire, conclure à la façon Jean-Claude Duss. Donc rien que pour cette scène, je vous invite à regarder, à revoir, revoir American College.
1: Effectivement, qui d'ailleurs est bien meilleur que beaucoup de films qu'il a inspirés. Il y a aussi un autre film qui a été très charnière dans ce genre du teen movie. Il faudrait que je retrouve le titre tout de suite. Mais ça, en fait, c'est un film qui a créé beaucoup d'émules. Il s'appelle Porky.
0: Ah,
1: et
0: oui.
1: Il y a eu plusieurs suites. Alors, c'est évidemment pas un grand teen movie. C'est un film qui a un peu vieilli. Mais
0: il a fait des séries, il y a eu des suites.
1: Oui, il y a eu énormément de suites.
0: Comme American Pie, un peu.
1: Exactement. Ben, c'est un peu un l'ancêtre d'American Pie, ce plus trash. Oui. Et c'est un peu meilleur. American Pie, ça n'a jamais été un très grand teen movie. De manière générale, je trouve ça un petit peu rigolo, un petit peu drôle, notamment parce qu'il a révélé un comédien fantastique qu'on ne voit trop plus aujourd'hui.
0: Oui.
1: Plus du tout, qui est Sean William Scott, qu'on ne voit quasiment jamais.
0: Il y a aussi William Dafoe.
1: Il y a Willem Dafoe dans...
0: Alors je me trompe.
1: Je crois pas qu'il y ait Willem Dafoe dans American Pie. C'est pas son genre.
0: Tu m'as dit
1: Sean William Scott.
0: Sean William Scott, ok.
1: Un acteur fantastique. Voilà, j'ai vraiment le génie du film. Il y avait Alison Hennigan aussi, qui est une très bonne comédienne. Enfin, on a pu le constater dans certains sitcoms de grande qualité, comme How I Met Your Mother, avant le déclin. Mais voilà, c'est vraiment American College qui a été le précurseur de ce genre-là. Et c'est aussi le film qui a été un peu charnière dans les années 80. Il y a aussi Richmond. Mais ce film, Apatow doit beaucoup à ce... Apatow doit beaucoup à... Enfin, pourquoi je dis Apatow ? John Hughes doit beaucoup à... Et Apatow lui doit beaucoup aussi, mais John Hughes doit beaucoup à American College. Mais les années 80, voilà, c'est marrant, c'est que c'est vraiment l'âge d'or du genre.
0: On est plus sur de la comédie papotage, mais de la comédie pure. Et je pourrais, enfin, moi, de ce qu'il en ressort, je trouve qu'il y a des décennies où on peut associer des décennies à un type de genre quand même. Je trouve
1: absolument.
0: Que les années 80, si on devait résumer, on est sur la comédie qui ne se veut pas ni premier degré ni potage comme on peut le voir dans les années 2000. Il y a les années 90, on est plus On alterne comédie dramatique et drame à travers le teen movie. Sur les années 2000, quand même, il y a un gros truc, quand même, grosse tendance comédie potache, premier degré.
1: Et puis parodie du genre aussi.
0: Et parodie, oui.
1: Des films qui parodient le genre, il y en a eu plein à cette période-là. D'ailleurs, il y a la fabuleuse Molly Ringwald, tu sais, cette actrice de Breakfast Club avec cette
0: boudeuse
1: qu'elle a dans cinématiquement, qui était une comédienne fantastique, qui a malheureusement n'a pas fait carrière parce que c'est pas
0: mais
1: de sa
0: comme,
1: faute.
0: Mais comme quasiment aucun des acteurs, de Breakfast Club, hein, alors, à part Emilio Estevez, mais ça reste quand même.
1: Il avait une carrière avant et ça n'a jamais été le plus doué des quatre. Mais ouais. Clairement, pour moi, il y en a deux qui se détachent en termes de talent, c'est Molly Ringwald et celui qui joue le petit intellectuel, qui jouera d'ailleurs une espèce de brute plus tard. Du coup, c'est marrant le contraste. Mais bref, Molly Ringwald qui était une comédienne fantastique, mais qui n'a pas fait carrière, pas parce qu'elle ne pouvait pas, mais parce qu'en fait, à force de se faire harceler par les producteurs dégueulasses de l'époque, a fini par laisser tomber, c'est ça. Voilà. Mais là, du coup, elle fait un caméo dans une parodie de teen movie qui est assez rigolote, je crois que ça s'appelle Sex Academy.
0: C'est les années 2000, on est dans la comédie potache des années 2000.
1: C'est ça, voilà, donc film, voilà, donc parodie du genre. Et techniquement, dans le teen movie, il y a aussi des films qui parodient le genre, même s'ils parodient plus l'horreur, c'est les Scary Movies.
0: Scary Movies, Scream.
1: Et les Scream sont des teen movies aussi également.
0: Scream,
1: Et j'ai cru que tu disais Ice Cream, je me suis dit.
0: Non, pas encore, pas à cette heure-ci.
1: Oui, c'est vrai.
0: Non, mais oui, le Scream, évidemment, qui est entre deux choses, il est dans le genre horreur. Et puis dans le genre horreur, on a aussi quand même un teen movie, c'est La Nuit des Masques.
1: La Nuit des Masques, absolument.
0: Et puis,
1: Halloween.
0: Halloween.
1: Carrie aussi. Enfin, l'horreur, c'est beaucoup hybridé avec le teen movie.
0: Oui.
1: Christine de Carpenter.
0: Comment il s'appelle, Freddy Krueger.
1: Enfin, oui, Les Griffes de la Nuit.
0: Les Griffes de la Nuit.
1: Que j'ai revu récemment et qui est un film qui a merveilleusement vieilli et qui est un très grand film qui a une grande portée politique. C'est un film qui est pour moi est un plaidoyer contre la peine de mort. Contre la loi du talion en règle générale, et surtout qui est un film très intéressant dans le sens où, contrairement aux autres teen movies du genre, où les parents ont un rôle accessoire, ou sont relégués juste au rang de castrateur, le rôle de la mère de l'héroïne est un rôle fascinant parce qu'elle est extrêmement bien écrite, extrêmement profonde, et elle a une vraie signification sur le récit en fait. Elle n'incarne pas une espèce d'antagonisme ou un côté.
0: Juste l'opposition, elle cristallise pas l'opposition entre un adolescent qui veut s'affirmer et des parents qui veulent l'enfermer dans un cadre.
1: C'est pas du tout le cas, elle est vraiment on va pas révéler le film pour ceux d'entre vous qui n'auraient pas vu, et on vous le recommande chaudement tous les deux. Mais en fait, elle est liée au récit par une action qu'elle a faite dans le passé. Mais en tout cas, l'horreur et le teen movie s'hybrident régulièrement. Je crois que c'est peut-être le genre qui s'hybride le plus avec le teen movie. Même récemment, je pense à It Follows, par exemple, qui est pas mal.
0: C'est quelle année, ça ?
1: 2015, je crois. Okay. Enfin, en France. Aux États-Unis, il est certainement sorti des mois plus tôt. Mais oui, en tout cas, voilà, c'est un genre qui s'hybride et qui se marie avec n'importe quoi. Et c'est peut-être une des raisons pour lesquelles on l'aime autant. C'est parce qu'en fait, un teen movie n'en est jamais un totalement. Il est autre chose. Et puis, voilà, à travers le portrait des jeunes, c'est tout le portrait de la société américaine. Je pense à Breakfast Club aussi, qui, pour moi, encore à ce jour, pour l'avoir revu, est vraiment le plus grand film de John Hughes, peut-être le plus délicat, le plus humain. Moi, il y en a beaucoup qui préfèrent Ferris Bueller, et Ferris Bueller est une merveille d'un point de vue cinématographique, mais il y a un côté capitaliste qui me dérange beaucoup dans Ferris Bueller, célébration de la liberté individuelle. Et ce qui fait que moi, je m'attache plus à Breakfast Club, c'est parce qu'en fait, on s'attarde sur beaucoup de catégories sociales, et il y a un peu toute la société à travers une salle de classe, enfin une salle de colle. Pardon.
0: Oui.
1: Et toi qui es prof, t'as dû adorer ce film.
0: Alors, moi, je te cache pas que ça n'a pas trop d'intérêt, mais j'ai jamais véritablement accroché avec ces types de teen movie. J'avoue que tout le monde te vante la journée folle de Ferris Bueller et Breakfast Club. Moi, j'y rentre pas. Je préfère beaucoup plus le teen movie qui explore la nostalgie, l'insouciance, la sortie de la jeunesse, le drame aussi. Qui sortent évidemment de toute cette régression qu'on a pu voir dans les années 70 avec ces clichés 70, tu en as parlé tout à l'heure, Elvis et ces représentations caricaturales de la femme, où franchement là, ça n'a pas trop d'intérêt.
1: Breakfast Club, enfin, John Hughes.
0: Je ne parle pas de Breakfast Club.
1: Non, je sais, voilà, mais c'est parce que si tu venais. Pour moi, pour le coup, cette critique ne peut pas s'accorder à John Hughes pour ses rôles féminins.
0: Non, pas du tout.
1: Il écrit des très bons personnages féminins.
0: D'ailleurs, il a commencé comme scénariste et après, comme même Scream d'auteur, un petit peu comme Claude Sauté, il retapait des scénarios qui partaient un petit peu en cacahuètes. Il leur a redonné une structure.
1: C'est ça.
0: Si tu le veux bien, on va se faire une deuxième pause musicale et on vous retrouve dans quelques minutes. 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

0: Eh bien, évidemment, on ne le présente plus, Léonard, le regretté Léonard Cohen. Et je suis sûr que de nombreuses auditrices et auditeurs ont reconnu le morceau associé au film, à savoir ce film charnière, Pump Up the Volume, avec Christian Slater. Je te laisse le plaisir de nous parler de ce film. Tu souhaites en parler car tu le considères comme un film charnière dans l'histoire des teen movies. À toi, Aïssa.
1: Je ne sais pas si on peut dire film charnière, c'est plutôt un film en fait de fin de règne, parce que c'est un film qui évoque clairement le cinéma de John Hughes, avec ce comédien là qui est un très très mauvais comédien, mais qui avait une certaine aura à l'époque, dû à sa belle gueule aussi, qui était Christian Slater, mais qui est plutôt bien dans ce rôle-là, je trouve. Mais voilà, c'est un très beau film, Pump Up the Volume. C'est vraiment, en fait, là où je le trouve intéressant, c'est que c'est un film de fin de règne, parce qu'en fait, le teen movie va évoluer, va muter. Et ce film-là, c'est vraiment le film qui reste dans ses archétypes des années 80, et qui symbolise vraiment le teen movie commercial, mais toujours, avec toujours une authenticité. Enfin, il y a toujours quelque chose de très intéressant à voir dans le film. Je sais plus ce que j'allais dire. Oui, si, il y a un truc dont je n'ai pas parlé, c'est qu'en fait, il y a deux figures mythiques du teen movie. C'est le Greaser dont j'ai parlé, qui est né dans les années 50 et qui a été populaire.
0: Est-ce que peux-tu nous expliquer en quoi consiste un Greaser ?
1: Le Greaser, c'est le blouson noir.
0: D'accord.
1: C'est le blouson noir et c'est, comme je te disais, c'est vraiment le symbole du prolétariat ou de la classe ouvrière.
0: D'où le nom de Grease, teen movie,
1: oui,
0: comédie,
1: effectivement.
0: Acidulé un petit peu quand même.
1: Ce que j'appelle un Grease, c'est ce qu'on appelle un merveilleux navet. C'est-à-dire que c'est un film que je regarde avec un plaisir immense.
0: Les plaisirs coupables.
1: Il est terriblement mauvais. Il a terriblement mal vieilli. Je pense qu'il avait vieilli au bout de deux jours, clairement. Mais c'est toujours un film qu'on regarde avec énormément de plaisir, de régression. Enfin, c'est comme du chocolat Milka, tu sais. C'est vraiment le truc bien gras, bien savoureux. Oui. Enfin, je sais pas si la comparaison se vaut.
0: Non, moi, je la vois tout à fait. Je vois tout à fait ce que tu veux dire sur les plaisirs coupables qui, des fois, sont les plus appréciables à déguster.
1: Oui, voilà. En fait, j'ai envie de te dire, mais c'est marrant, c'est que c'est un peu terni la réputation d'un très très bon film qui s'appelle Les Fièvres du samedi soir, où il y avait Travolta qui jouait dedans, et qui pour le coup est un vrai bon film.
0: Mais c'est pas un teen movie,
1: clairement. Ah si, clairement, revois-le, c'est un teen movie.
0: Non, ils sont dans l'âge adulte et ils ont
1: pas
0: la gueule.
1: Non, il est pas dans l'âge adulte, il a entre 18 et 19 ans. Le personnage de John Travolta, il est dans le registre du teen movie en tout cas.
0: On va se disputer pour ça vaut pas.
1: Ah non, pas du tout. Mais voilà, pour ce que je voulais revenir, c'était la figure, en fait, voilà, le Greaser qui est la figure de la classe ouvrière, et celui un peu plus bourgeois qui va être popularisé dans les années 80, qui est le Jokes, le sportif. Avec cette espèce de fameuse veste, d'ailleurs,
0: la veste du club de foot,
1: c'est ça,
0: avec le logo, le jaguar, l'aigle, l'ours,
1: c'est ça.
0: Et le gros logo, ok, oui, je vois ce que tu veux dire.
1: Et cette figure-là, qui est souvent associée aux méchants du film, est vraiment le deuxième, s'il y a deux habits de veste qu'on voit dans le teen movie, non, il y en a peut-être trois, la tenue de la pop-home girl, cette tenue du joke, c'est cette tenue du Greaser, c'est vraiment les figures
0: caricaturales
1: les plus en vue. Ça, et la petite Cadillac, le terrain de foot, enfin bref. C'est des clichés qu'on aime toujours voir. Mais voilà, en tout cas, c'est dans les années 80 qu'est né a été popularisé cet outfit, pour utiliser un vulgaire anglicisme.
0: Qui est très tendance actuellement chez les plus jeunes, les jeunes collégiens. Le fameux outfit bien géré pour les collégiens qui nous écoutent, quand tu es bien sapé. Maintenant, ça est remplacé par un outfit bien géré. Voilà, petite digression. On en revient tout de suite à notre thème des teen movies au cinéma, avec Aïssa et moi-même, Seb. Alors maintenant, ce que j'aimerais, c'est essayer juste d'aborder, on ne va pas aller dans le détail parce qu'on pourra en dire énormément, c'est les grands sous-thèmes narratifs, les grandes histoires narratives que développe le teen movie, les grands thèmes de qui préoccupent les ados ou les pré-ados ou les adultes, les jeunes adultes sortant, se confrontant à la vie réelle, à la vie active, au travail. C'est les grands thèmes qu'on y retrouve. On y retrouve évidemment la sexualité, hein, sous tous ses angles, j'ai envie de dire. On la retrouve de façon un petit peu excitée, mais c'est les hormones, c'est dans American Pie. On peut la retrouver aussi de façon plus romantique, on en a parlé sur Breakfast Club. Ça, c'est un grand thème. Je le développe, j'énumère, après je te laisserai peut-être nous en parler à travers de ces grands sous-thèmes du team movie narratif. Tu as également la revanche du nerd, hein, du bolos. Je ne sais pas comment on dit maintenant parce que je ne suis pas à la page, mais du mec qui est du petit intellectuel qui est discret mais qui va petit à petit faire sa route et bien prendre sa revanche des années après à tous les mecs qui étaient des stars au collège ou au lycée. Donc la revanche du nerd, on la retrouve beaucoup. La sexualité, je me répète. On retrouve également un lieu qui est très, qui peut être très développé dans certains films. C'est une pièce, c'est la chambre du teen movie, de l'adolescent ou du jeune adulte. Donc on retrouvera les projections de tout ce qu'il aime. Hein. On aura du poster en fonction de qu'on soit une fille ou un garçon. Donc la chambre, c'est un lieu de décor et un lieu exploré à travers ce teen movie qui est quand même très, très, très, très exploité. Vous avez également la drogue. Hein, ça, je suis navré, mais c'est aussi une tentation, voire une pratique, une consommation qu'on retrouve à travers le teen movie. C'est l'exploration des dangers, de l'interdit. Voilà, c'est également évidemment l'amour romantique, le prince charmant, les désillusions. Voilà, je te laisse, Aïssa, nous donner. Ton point de vue sur ces sous-thèmes narratifs qui sont explorés.
1: Sur la drogue, c'est mal, alors, vous voyez.
0: Non, mais alors, tu peux parler de la drogue, de la sexualité, de la chambre.
1: Alors, ces thèmes-là ont été abordés de manière. Comment dire, c'est marrant, c'est que ça a été abordé. Tous ces thèmes-là ont été abordés de manière très crue et très, très juste dans Ridgemont, justement, où il est quand même question d'avortement, de. Enfin, il est question de tous les thèmes que tu cites, mais pas seulement d'avortement. Mais voilà, c'est un film qui va complètement être. Enfin, qui est plus, pour moi, plus dans l'esprit 70 que réellement 80, en fait. Même si c'est un film qui sera charnière dans l'histoire du genre teen movie, les teen movies de John Hughes traiteront ces sujets avec beaucoup plus de. Pas plus de pudeur, plus de délicatesse. Et c'est vrai que c'est des thèmes qu'on retrouvera beaucoup plus dans les années 90. Clairement, là où le teen movie va prendre des accents totalement expérimentaux souvent. Donc voilà, avec les cinéastes dont je t'ai parlé, Greg Araki, à l'époque où Greg Araki est un cinéaste de génie, malheureusement il est un peu bourgeoisé aujourd'hui, mais c'est pas le sujet de l'émission. Donc avec Gus Van Sant, mais pour ce qui est de la drogue, vraiment dans son absolu, elle était déjà représentée chez John Hughes aussi avec le fameux pétard dans Breakfast Club, mais les drogues dures sont très peu présentes. Un film qui a vraiment fait voler en éclats tous ses tabous aussi, c'est Fatal Games. Tu l'as vu, je pense.
0: Non.
1: Alors, si, avec Winona Ryder et Christian Slater, je suis sûr que tu l'as vu.
0: Bah, si tu le dis, mais vas-y, je te laisse. voilà, coup, je sèche à toi.
1: Du coup, c'est un peu le teen movie qui a comment dire, amorcé, enfin, qui a totalement, tout en étant en apparence très fidèle à ce folklore, cette imagerie qu'on a du teen movie avec les jokes, les griseurs, les pom-pom girls, les filles populaires, les exclus, les nerds. Voilà, il y a tout ça dans Heather, sauf que c'est beaucoup plus permissif, enfin c'est beaucoup plus nihiliste que ça, en fait. Il y a vraiment, en fait, c'est une histoire d'amour entre une jeune lycéenne et un lycéen qui vient d'arriver. Évidemment, le beau gosse ténébreux joué par Christian Slater, et la fille populaire jouée par Winona Ryder. Progressivement, en fait, ils seront amenés à devenir des tueurs. Enfin, lui surtout, enfin, elle sera...
0: Ne spoil pas.
1: Je veux pas spoiler le film, mais disons que voilà, c'est marrant comment un film peut avoir tout le folklore de ces teen movie un peu grand public qu'avait John Hughes, où on pouvait pas, faute de producteurs derrière. En fait, John Hughes ne pouvait pas traiter ce thème-là de manière très frontale de toute manière, et puis voilà, c'était quand même des divertissements grand public, même si les films de John Hughes ont énormément de qualité. Mais voilà, ces thèmes-là qui étaient relégués au second plan, ou alors qui étaient sous-entendus, sont clairement dans le moteur de ce film-là, Fatal Games, qui est un film purement expérimental, extrêmement bordélique, très anarchiste, très immoral, qui sera vraiment, pour moi, avec River's Edge. Je sais pas si tu l'as vu, celui-là, avec...
0: Toujours pas.
1: Avec Keanu Reeves, qui est une petite merveille de drôlerie et de cynisme. Ça sera vraiment un film qui sera annonciateur de ce que deviendra le teen movie plus tard, à savoir vraiment un genre arty, mais nihiliste, bordélique. En fait, tout cet esprit un peu anarch qu'on a eu avec le cinéma de Greg Araki. Est-ce que tu connais Greg Araki ou pas du tout?
0: Oui.
1: Bah, tout cet esprit anarch qu'on a beaucoup chez Greg Araki, bah, c'est, je pense, ça ça fait partie de ses influences manifestes, en tout cas. Mais voilà, ces thèmes-là sont souvent traités de manière frontale ou plus sous-entendue. Mais c'est un thème, ce sont des thèmes qui sont récurrents. Mais la drogue, en règle générale, ça, c'est un peu le tabou du teen movie, en règle générale. On en parle peu, sauf dans les films dont je t'ai parlé. Mais ça a souvent été un tabou très... Ça sera le grand thème des années 90, souvent la drogue.
0: Ok. Alors après, il y a aussi, comme je vous le disais tout à l'heure, la chambre, qui est un lieu, alors qui est plutôt le lieu féminisé, un petit peu par cliché quand même, mais ça reste un lieu féminisé où on retrouve des films, de grands films du teen movie, où on voit une jeune adolescente, une jeune fille, une jeune femme dans sa chambre. Évidemment, tu en as parlé tout à l'heure. On a évidemment Virgin Suicide. On a évidemment La Boom, hein, et deux, où on retrouve la chambre de Vicky. On retrouve également la chambre de cette grande actrice dans... rappelle-moi, cette grande actrice rousse qui a quitté le métier en raison des abus répétés producteurs.
1: Molly Ringwald.
0: Voilà, on la retrouve dans sa chambre dans un des films de John Hughes, très présente. On retrouve aussi la chambre dans Freddy Krueger, Les Griffes de la Nuit.
1: Les Griffes de la Nuit, c'est ça.
0: Donc la chambre est également un lieu, pas simplement un lieu d'expression de la sexualité, mais un lieu d'intimité, un lieu où l'adolescente se retrouve dans son monde à lui et où il est préservé par cette chambre-là et ce décor. Alors je pense qu'on va faire une dernière pause musicale et puis après on glissera lentement vers notre conclusion. Je vous dis à tout à l'heure, pause musicale, celle-ci choisie éminemment par mon binôme Aïssa.

0: Eh bien, vous aurez évidemment reconnu Power of Love. 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Alors, je te voyais trépigner, tapoter avec tes petits pieds et tes petites mains. Tu me dis, il faut que je parle d'un grand thème qui est exploité à travers le teen movie, qui est la revanche du nerd.
1: Alors, le nerd,
0: on pourrait... Il y a dans les années 2000, on parlait du bolos. Maintenant, il faudrait inviter un jeune collégien pour nous dire quel est l'équivalent du nerd du bolos en 2026. Je n'ai pas la ref. Mais je t'en prie, Issa, fais ta plaisir sur la revanche du nerd, le souffre-douleur, celui qui est dans un premier temps agressé justement par le tyrannisé, par le grand sportif qui incarne la figure du primaire viridiste et machiste et violent et complètement con. Je te laisse le plaisir de nous parler de ça.
1: Alors, je tiens à dire que j'ai été contraint par mon ami Sébastien qui détient ma famille de parler de ça. Non, je plaisante évidemment. Alors, c'est un grand thème du teen movie, effectivement, la revanche du nerd. D'ailleurs, il y a un film qui s'appelle La revanche des nerds.
0: Des nerds.
1: C'est pas terrible, hein, mais je ne vous le recommande pas. Mais effectivement, c'est un grand thème, le nerd, l'exclu, qui se fait tyranniser par le sportif et qui, à la fin, finit toujours par avoir sa revanche. Je pense voilà, aux exemples les plus populaires, Retour vers le futur, Breakfast Club, Edouard aux mains d'argent, quelque part, même si notre ami Edouard n'est pas un teenager, c'est plutôt quelqu'un...
0: Il y a War Games aussi, avec Mathieu Broderick.
1: Oui, je l'ai revu récemment, d'ailleurs, il est pas mal.
0: Ah, oui.
1: Effectivement, le cinéma est un peu une forme d'exutoire, il y a un effet cathartique avec ces jeunes marginalisés par des sportifs, par des gens plus
0: oui,
1: costauds.
0: Oui, qui eux incarnent une figure cliché, caricaturale du modèle faussement viriliste, qui sont développés autant physiquement qu'ils ne le sont pas intellectuellement, et qui profitent de cet ascendant de séduction faussement physique et de jolis traits, de beaux mecs, pour tyranniser le souffre-douleur qui, lui, ne se voit comme pas beau, pas cool, pas dans le coup, en décalage.
1: Oui, effectivement, et qui finit toujours par avoir sa revanche. D'ailleurs, c'est marrant, alors je l'évoquerai peut-être dans les teen movies dont j'aurais bien aimé parler, qui sont très... qui sont un peu méconnus pour moi, donc du coup je ne vais pas en parler maintenant, mais voilà, c'est vrai qu'il y a toujours cet effet cathartique, il y a toujours cette opposition entre l'homme physique et l'homme intellectuel, et pas systématiquement, mais dans la plupart des teen movies, et le nerd l'emporte, ou finit par avoir sa revanche, et c'est pas toujours, voire quasiment jamais, comme ça que ça se passe dans la réalité, enfin... Si les nerds finissent par avoir leur revanche dans la vie, ça arrive, mais pas au lycée. Mais voilà, c'est une opposition que je trouve assez intéressante en manière générale et qui continue encore aujourd'hui. Mais d'ailleurs, un film qui est très intelligent et très subtil sur le sujet, c'est The Faculty.
0: Ah oui!
1: Peut-être un des seuls bons films de Robert Rodriguez, qui est un des pires cinéastes qui existent.
0: Ouais, c'est vrai que c'est compliqué, la filmographie.
1: Oui, voilà, c'est-à-dire que c'est les seuls bons films qu'il a, c'est soit dû au scénario, soit dû à l'auteur de la bande dessinée, hashtag Sin City, soit c'est effectivement Faculty qui est un petit miracle.
0: Oui, ça c'était une grande surprise. Je me rappelle avoir vu ce film sans savoir ce que j'allais voir et j'étais très très étonné.
1: Effectivement, voilà, qui est un espèce de body horror, un film d'invasion, mais du coup, on a tous ces thèmes du geek, de la pom-pom girl, du sportif, mais et tout essaient d'échapper à leurs conditions et y arrivent bien brillamment. C'est-à-dire que le sportif, qui est l'équipe, le joueur vedette de son équipe, veut devenir quelqu'un d'intellectuel. Le nerd voudrait sociabiliser. Enfin, et la pom-pom girl est quelqu'un de beaucoup moins superficiel que son image laisse à penser. Mais voilà, c'est une figure. Le nerd est une. Faudrait se renseigner sur ce qu'on dit maintenant. Je pense qu'on doit dire geek.
0: Oui, peut-être.
1: Geek ou...
0: Alors, avant qu'on se quitte, j'aimerais simplement vous solliciter sur le fait que le teen movie a été la porte d'entrée pour de la carrière de nombreux grands acteurs. Énormément d'acteurs qui m'en sont maintenant très installés parce que quinca, voire sexagénaire, ont débuté leur carrière par le teen movie. Évidemment, on a eu un acteur qui en représente une figure tutélaire, c'est Mathieu Broderick, à travers notamment des films de John Hughes, mais pas que.
1: Grosse carrière, hein, Mathieu Broderick.
0: Oh, quand même,
1: il a eu une solide carrière de second rôle, mais c'est vrai qu'on aurait pu croire, avec sa tête de jeune premier, qu'il ferait une immense carrière. D'ailleurs, paradoxalement, celui qui joue son pote Dans Furious Bueller, oui. A eu une carrière de second rôle très intéressante.
0: Après, dans
1: ouais, a une carrière de second rôle très intéressante. Mmh, c'est un très très bon fait. Acteur avec un jeu très subtil.
0: Alors, je pensais notamment quand même à Sean Penn. Sean Penn a débuté
1: ignoble,
0: sa carrière
1: ignoble comédien.
0: Team, arrête, tu dis.
1: C'est un cabot, un des pires cabotins qui existe.
0: Non, c'est pas vrai. Ne l'écoutez pas, il est fatigué.
1: Mais il y a Forest Whitaker aussi. Forest Whitaker, bien plus grand acteur pour le coup.
0: On a malheureusement Christian Slater avait commencé par là, mais il a pas eu la carrière derrière qui a suivi. Mmh. On a pas trop
1: Nicolas
0: parlé.
1: Cage.
0: Nicolas Cage, évidemment.
1: Matt Dillon, plus grand acteur des années 80.
0: Outsider, on a évidemment, bon après ça c'est chacun appréciera, on a Sophie Marceau. On a également, on n'en a pas beaucoup parlé, mais même pas parlé, mais les 400 coups, peut-être considéré comme un grand film de teen movie.
1: Ah oui, mais effectivement, mais après on s'en est concentré.
0: Le début, évidemment, de Jean-Pierre Léaud, de la collaboration avec Jean-Pierre Léaud.
1: Faut savoir qu'on se concentrait sur les teen movies américains, on aurait oui. dû préciser. Mais oui, on aurait pu citer du Romer.
0: Donc voilà, le teen movie a été l'opportunité pour de nombreux jeunes comédiens d'entrer dans la carrière du comédien pour ensuite avoir accès quand même à des rôles plus profonds, puisqu'à un moment donné, quand il a passé 30 ans, c'est plus trop possible d'incarner le teen movie.
1: Quoi qu'il y a des acteurs qui l'ont incarné pendant très très longtemps.
0: Ah oui.
1: Qui ont pendant très très longtemps incarné l'image du teen movie, mais effectivement parce qu'ils ont vieilli très tard et qui ont pu jouer ce rôle-là pendant assez longtemps. Un autre sinon, pour rebondir rapidement là-dessus, tu veux que je te cite les acteurs qui ont fait carrière sur le teen movie, même
0: J'aimerais bien.
1: Oui, il y en a pas mal, hein, Neve Campbell, qui a longtemps joué des teenagers. Comment il s'appelle? Elijah Wood.
0: Wood. Et vous avez aussi Matthew McConaughey.
1: Matthew McConaughey, il a souvent.
0: Il a fait il a commencé aussi par certains films où il joue un jeune rôle adolescent abruti et défoncé à la weed. Au regard hagard dans des films de production des années 80.
1: Zendaya aussi, qui a 30 ans et qui continue, enfin là qui dans la dernière saison d'Euphoria, une très grande série que je conseille, mais il y en a énormément. Pareil pour celle qui a joué dans 13 Reasons Why, il y en a beaucoup qui restent cantonnés à la fiche du teen movie. Jonah Hill, il a longtemps joué les adolescents alors qu'il Channing Tatum aussi.
0: Oui.
1: D'ailleurs, ça a fait l'objet d'un film qui s'appelle 21 Jump Street. Qui est...
0: Oui.
1: Alors, non, le premier n'est pas terrible. Le deuxième est un chef-d'œuvre. Je pèse mes mots. Une merveille de comédie. Une des comédies les mieux écrites des années 2010. Et je t'encourage à le revoir, le deuxième. En termes de tempo comique, on a rarement fait
0: alors,
1: mieux.
0: Alors, puisque tu parles de chef-d'œuvre et qu'il est temps de conclure cette magnifique émission, et que je ne vous cache pas qu'aujourd'hui, je suis un petit peu comme le lapin dans Alice au Pays Merveille. Je suis en retard, affreusement en retard. Je dois y aller. Donc on va se faire un petit classement. Alors tu m'avais dit en préparant l'émission que on se faisait. Attendez, hein, je reprends les. C'est du live, hein, on est en direct. C'est pas très sérieux, mais c'est pas grave. Tu souhaitais que on va donner nos trois teen movie favoris et les teen movie qu'on voudrait faire découvrir. Quels sont tes trois teen movie favoris? À toi, Issa.
1: Si je dois être concis, alors troisième.
0: Oui, tu dois être concis parce que je suis affreusement en retard. Okay. Je dois y aller.
1: Troisième Spring Breakers.
0: Ok.
1: Deuxième teen movie favori, Fatal Games, je dirais. Premier, Breakfast Club.
0: Breakfast Club, ok. Alors, on n'en a pas parlé, mais moi, celui-là, je le trouve, c'est l'exploration du teen movie, et récemment, parce que c'est les années 2015, je crois, à peu près. C'est la révélation d'un futur grand acteur qui est toujours vivant, il n'est pas mort. C'est Thibault Chalamet, c'est Call Me By Your Name.
1: Timothée Chalamet.
0: Timothée, qu'est-ce que j'ai dit?
1: Thibault Chalamet.
0: Timothée Chalamet, je suis fatigué. Donc, Timothée Chalamet dans Call Me By Your Name, un très très beau film, je vous invite à voir. C'est la découverte d'un jeune adolescent sur sa sexualité, en l'occurrence son homosexualité. Moi, évidemment, je ne peux pas faire l'impasse de parler de Pump Up the Volume. J'aurais trouvé ce personnage de radio, ce jeune adolescent qui ne trouve place nulle part au collège, dans sa famille, avec ses amis, avec les gens de sa génération, et qui ne trouve que quelque chose à dire qu'à travers la chambre noire, la lumière rouge et un micro de sa chambre. Et pour finir, je resterai sur, évidemment, la folgorine Furious Bueller, qui quand même vaut le coup, parce qu'il y a, même si le film dans l'ensemble n'est pas on peut décrocher, mais on est tellement on kiffe tellement, il y a tellement des scènes qui vous font quand même, que vous revoyez uniquement pour ce film, ce serait ça. Et donc pour conclure, Aïssa, est-ce que tu pourrais pas conseiller mais ni aiguiller, mais juste sensibiliser la curiosité de nos auditrices et auditeurs sur les teen movies qui seraient un petit peu méconnus et qui seraient vraiment des petits chefs-d'œuvre.
1: Dans deux têtes, là, bah, alors, parce qu'on n'a vraiment pas le temps. Alors, je vais citer deux films que j'ai vus récemment. Alors, le premier, ça s'appelle le Dernier Puceau d'Amérique, pour dire le titre français. En vrai, c'est la The Last American Virgin, mais c'est plus marrant de le dire en français.
0: Like a virgin.
1: Un teen movie extrêmement réaliste qui commence comme une comédie potache et qui finit en espèce de tragédie. C'est du Bergman mélangé à du teen movie américain des années 80.
0: Alors là, je suis curieux de voir ça.
1: Ah, mais vraiment, c'est une des fins. Les plus grandes fins de l'histoire du cinéma, et c'est un film extrêmement réaliste et très noir sur ce genre de situation. Et River's Edge avec Keanu Reeves, un film qui est tellement cynique, tellement noir, tellement outrancier dans son nihilisme qu'il en devient hilarant. S'appelle River's Edge, et j'ai pas le titre français. Je vous dis à bientôt.
0: Sur ça, on va vous laisser parce que je suis affreusement en retard, je dois y aller. Merci, c'était Panorama, RGO 88.2, avec François, Aïssa et Seb. Bonne soirée à vous.
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7: Bienvenue dans De Briques et de Plantes, le magazine du CPIE du Gard, le centre permanent d'initiative pour l'environnement, un réseau d'acteurs de l'éducation à l'environnement et au développement durable, des artisans du changement qui œuvrent au quotidien pour éveiller les consciences, accompagner les initiatives individuelles et collectives. Le climat se réchauffe, on le constate ces derniers jours. Les fortes chaleurs s'installent, les records de température tombent. Je vous propose donc, pour cette dernière émission de la saison, un petit vent de fraîcheur pendant une demi-heure. Installez-vous tranquillement avec une petite boisson fraîche et laissez-vous porter. Au programme de cette émission, on vous emmène à la rencontre d'une structure pas comme les autres. On accueillera l'association Pensigne, une association qui a pour mission la promotion des langues des signes et de la culture sourde, tout en créant des ponts entre sourds et entendants. Et oui, puisque l'éducation à l'environnement et au développement durable est une éducation pour toutes et tous, Caroline nous parlera de botanique en langue des signes. Ensuite, on fera un tour dans l'agenda du CPIE du Gard pour vous donner envie de sortir à la fraîche. Et oui, toute une série d'animations et de sorties sur le territoire. Pour terminer, on aura la pelote d'or d'Hélène, sa recommandation du jour, j'économise l'eau au potager, un sujet plus que jamais d'actualité.
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7: Comme je le disais en introduction, aujourd'hui, on accueille Caroline Steller-Aller. Bonjour Caroline.
8: Bonjour.
7: Alors, juste en quelques mots, est-ce que tu peux présenter l'association Pensigne ?
8: Oui, l'association Pensigne, c'est une association généraliste pour sensibiliser à la culture sourde et à la langue des signes et développer l'accessibilité en langue des signes française. En fait, il y a énormément de choses qui ne sont pas accessibles dans la langue des sourds, la langue des signes française. Et c'est comme ça qu'il faut développer l'accessibilité en langue des signes française.
7: D'accord.
8: Je me permets juste de dire qu'en fait, donc, à l'intérieur de ma structure, l'association Pensigne, oui, il y a aussi une autre structure qui n'a pas encore réellement, enfin, qui s'appelle Floracigne. Et Floracigne, c'est un autre projet qui, en ce moment, est qui a émergé depuis quelques années et qui est protégé par l'association Pensigne. Ce projet, donc Floracigne, c'est un projet pour rendre accessibles les connaissances botaniques en langue des signes, les connaissances sur le monde des plantes en général, et développer le glossaire, le signaire des noms des plantes et des noms de la botanique en général.
7: D'accord. Quand tu dis développer, ça veut dire créer, inventer les signes qui correspondent à telle ou telle plante ?
8: Ça peut être de créer des nouveaux signes. Ça fait partie des choses qu'on fait. Nous, on ne fait pas que créer des signes. On récolte aussi des signes qui existent et on les transmet. Parce qu'en fait, même il y a énormément de signes. Enfin, non, il n'y a pas énormément. Il y a quelques signes de plantes et il y a beaucoup de sourds qui ne connaissent pas ces signes. Donc, on fait aussi de la collecte de signes qu'ensuite on diffuse.
7: Ok, on reviendra peut-être sur ce projet en deuxième partie. Tu as bien voulu te prêter au jeu du portrait chinois, qui c'est pas évident, hein, il me semble, comme exercice, mais tu as joué le jeu. Alors on est parti, je rappelle à nos éditeurs que le portrait chinois, bah, c'est une manière de parler de l'association, mais de manière un petit peu ludique. Alors, si votre structure ou ta structure était un animal, ce serait...
8: Alors, l'association Pensigne, si c'était un animal, je ne sais pas exactement quel animal ce serait, mais ce serait sans doute un animal assez agile, qui peut se... Voilà, un animal assez agile.
7: D'accord.
8: Et le projet Floracigne, ce serait, je pense, un lion, parce que c'est beau, c'est fort, c'est le roi de la jungle. Peut-être une lionne, je ne sais pas, moi je suis une femme, mais ce n'est pas moi, c'est un lion ou une lionne.
7: Ok. Si votre structure était un végétal, ce serait...
8: Alors, l'association Poncine, ce serait une plante pionnière, une plante qui se glisse dans une fissure et qui peut même faire éclater le béton, le goudron. Mais il y a beaucoup de plantes qui peuvent faire ça. Je peux nommer le Buddleia, qui est une plante qu'on dit aussi l'arbre aux papillons.
7: Oui.
8: Mais après, des plantes qui se mettent dans les fissures, il peut y avoir la ruine de Rome ou même différentes plantes, voilà, qui vraiment pionnières et qui se mettent dans les fissures.
7: Ok.
8: Et pour le floracine, ce serait une plante avec des racines vraiment solides, des racines qui font du réseau. On prend vraiment le temps des racines. Et puis, la floraison, on ne sait pas quand est-ce qu'elle arrive, mais quand elle arrive, elle est magnifique.
7: Super, merci. Si votre structure était une saison?
8: Alors là, c'est un peu difficile.
7: Faut en choisir.
8: Il faut choisir. Alors, je dirais que Poncine, ce serait l'automne, non, le printemps, je ne sais pas trop.
7: Les quatre saisons.
8: Oui, les quatre saisons.
7: Tu peux dire les quatre saisons.
8: Les quatre saisons, parce qu'on en a tout le temps besoin.
7: Ouais.
8: Et pour les deux, floracine aussi.
7: Ok. Si la structure était un plat, ce serait?
8: Alors, poncine, je pensais à une salade composée, mais vraiment délicieuse. Et floracine, je pensais à un plat que j'ai beaucoup aimé récemment. C'est un gravlax de saumon fait maison par une amie à moi. Elle avait fait des petits cubes de gravlax de saumon de 2 cm d'épaisseur. C'était excellent. Et je l'ai vu préparer ce plat qui m'a beaucoup plu. Donc, je choisis ce
7: plat.
8: C'est
7: un coup de cœur. Ok.
8: Oui.
7: Allez, et pour terminer, si la structure était une citation, ce serait...
8: Alors, Poncine, je vais reprendre une citation qui est très connue dans le monde des sources, c'est Victor Hugo, qui dit « Qu'importe la surdité de l'oreille quand l'esprit entend. La seule surdité, la vraie surdité, la surdité incurable, c'est celle de l'intelligence. » Une phrase très connue parmi les sourds, mais peut-être que les entendants devraient un petit peu plus l'écouter et l'entendre.
7: Merci beaucoup.
8: Voilà. Et pour Floracine...
7: Ouais.
8: Une phrase d'Einstein que j'aime beaucoup. Enfin, je ne le connais pas très bien, mais je trouve qu'il a l'air sympathique. La logique vous mènera d'un point A à un point B. L'imagination vous mènera partout.
7: Ouais. Merci beaucoup de t'être prêté au jeu du portrait chinois, un défi que tu as relevé brillamment. Maintenant, ce que je propose, c'est peut-être de parler un petit peu de l'actualité de la structure. Ou peut-être pour illustrer un peu, on a parlé de botanique signée. Voilà, peut-être parler de ce que vous faites en termes d'animation destinée au public entendant et malentendant.
8: Alors, ces dernières semaines, on a organisé une journée floracine avec des adultes sourds. Il y avait une entendante signante. Aussi parmi le public. On a proposé de réfléchir à créer des nouveaux signes sur les transformations de plantes. Et donc on a organisé aussi grâce au CPIE et à l'agglomération d'Alès une journée entière à Vesnobre pour découvrir comment on utilise les plantes. Comment on fait par exemple des sirops, des baumes, des huiles essentielles, des hydrolats. Et on a ce jour-là créé des nouveaux signes pour ces concepts. Donc c'était pas exactement les plantes, mais plutôt les utilisations des plantes.
7: D'accord.
8: Là aujourd'hui, je viens de finir une animation avec des enfants entendants. C'était une animation... où ils ont pu découvrir un petit peu des signes de plantes et puis observer les plantes dans le jardin. Ils ont compris qu'il y avait des signes de plantes, ils ont compris aussi comment observer les plantes. Et en fait, là, j'ai mêlé l'approche qu'on a, nous, botanique et langue des signes, avec le sourd et les sourds et avec les mondes des signeurs, à une activité de découverte de la biodiversité pour les enfants entendants. Et il paraît que, je crois que c'est peut-être Einstein aussi qui a dit ça, c'est que si vous arrivez à expliquer quelque chose de compliqué, vous n'arrivez pas à expliquer quelque chose de compliqué à des enfants de 6 ans, c'est que vous ne l'avez pas compris. Et donc je fais de la recherche en linguistique sur les noms des plantes en langue vocale et en langue des signes. Et j'aime beaucoup, j'ai beaucoup aimé là, les 2 jours avec les enfants entendants, où ils ont un petit peu découvert mon travail et je crois qu'ils ont bien compris.
7: D'accord. Quel accueil ça a eu auprès des enfants? Ils ont été curieux, surpris, ils prennent part assez facilement
8: Ils ont été très, très attentifs et très, même malgré la chaleur, malgré que c'est la fin de l'année, j'ai trouvé qu'ils avaient été très attentifs. J'ai vraiment observé beaucoup de participation, beaucoup d'envie de participer.
7: C'est chouette, une belle passerelle. Enfin, ça fait partie de l'objet de l'association Pansine, donc de créer des passerelles entre les mondes, que ce soit la culture, mais aussi entre les personnes entendantes ou sourdes, etc. Okay. On va peut-être reboucler avec ce dont tu nous parlais en tout début d'émission, ce fameux glossaire. Peut-être revenir sur ce projet, l'expliquer rapidement et peut-être mobiliser des personnes

0: dire, il faudra aussi quand même garder un peu la surprise.
1: Ouais, on se chargera de, dès qu'elle sera voilà. Publique, de diffuser auprès de nos éditeurs.
0: En tout cas, c'est un très très gros travail et nous on a déjà besoin de personnes qui peuvent nous aider sur la technique vidéo parce que
1: d'accord.
0: On n'est pas on est toujours même auprès des professionnels, parfois c'est difficile de trouver des personnes qui ont du temps. Et puis bon, nous on a pas énormément de budget pour, oui. Pour la vidéo, donc même des personnes qui ont envie de s'intéresser à ce travail et qui peuvent venir nous aider à faire des vidéos ou d'autres choses, des signeurs qui veulent participer au projet, puisque mm-hmm. c'est sur la participation en tant que pour être acteur
1: ouais, dans la vidéo
0: dans
1: oui,
0: la
1: oui.
0: vidéo voilà je tu, sais pas tu, comment dire
1: tu,
0: le mot
1: tu fais des petits signes là pour oui. Du coup pour dire acteur attention
0: voilà
1: vous,
0: en
1: vous
0: fait
1: recherchez pas des acteurs professionnels
0: par contre on cherche des signeurs voilà
1: okay.
0: Donc et parce que forcément c'est des vidéos en langue des signes de préférence ouais. Des signeurs sourds parce que c'est important que ce soit les sourds qui représentent leur langue. Mais pas uniquement des signeurs sourds, on est ouvert aux entendants si okay. C'est possible aussi. Voilà.
1: D'accord. Donc là, c'est un projet qui est en cours, on peut venir vous appuyer. Vous avez d'autres besoins que des personnes qui pourraient participer aux vidéos, etc. En termes de recherche, en termes de...
0: Alors, en termes de recherche, moi, je fais une recherche. Alors, si tu me demandes par rapport aux besoins, moi, j'ai... En fait, j'ai juste quand même une chose à dire, c'est que je parle de projet parce qu'en fait, c'est quelque chose qui est à très long terme. Mais le programme Floracine, il n'est pas un projet futur. Il existe déjà depuis
1: d'accord.
0: Plusieurs années et c'est quelque chose qui est déjà très solide. Voilà, c'est juste une petite aparté.
1: Mais qui se développe.
0: Et qui se développe et qui a une grande ambition de parce qu'en fait on travaille avec les noms des plantes, on travaille avec la langue et en fait c'est le rendre accessible la botanique en langue des signes, c'est pas juste organiser des journées Floracine qui sont déjà quelque chose de super, il faut pouvoir le diffuser, il faut pouvoir en faire en fait c'est un projet à long terme qui pour moi doit être aussi exister dans l'éducatif, je crois qu'on n'a pas le temps de développer là-dessus.
1: Ouais,
0: tout cas, petit souci, c'est au niveau de l'administration. Donc, s'il y a des personnes qui veulent faire de la comptabilité, de l'administratif, etc., vous êtes les bienvenus. On vous donne nos documents, vous nous aidez. En fait, moi, je suis un petit peu... j'ai mis ça de côté parce que je suis trop passionnée par les contenus et qu'il y a énormément de travail. Mmh. Et là, même si personne ne vient m'aider, je vais devoir m'y mettre parce qu'il faut aussi avancer avec... une comptabilité et une administration bien,
1: perfect, oui.
0: Voilà, pour pouvoir mieux avancer.
1: Et oui, le monde associatif, c'est faut être polyvalent, il faut avoir des multiplicités de compétences. Donc l'appel est passé. Si vous êtes senior, si vous avez envie de partir, de participer, si ce projet il vous interpelle, que vous y connaissiez quelque chose ou pas, où est-ce qu'on peut te contacter, en fait, s'il y a des motivés, puisqu'on a passé
0: alors, le site internet n'est pas encore public, mais le mail de l'association, c'est info@pont.org. On a un Facebook c'est Pont Signe. Un Instagram qui n'est pas encore trop développé, qui est Floracine, c'est Floracine. Et juste un petit message, si vous êtes intéressé par la comptabilité ou l'administration, on vous donnera plein de signes de plantes, vous apprendrez plein de choses sur les plantes. En fait, chaque personne qui vient participer au projet Floracine, il repart en connaissant des choses. Et ça fait partie, en fait, moi j'aime pas trop la formation, l'idée de formation, parce que je n'aime pas être dans une question d'ascendance et de descendance. Enfin, voilà. Mais en fait, les gens qui viennent participer au projet, ils le font tourner et en même temps, ils repartent avec une richesse.
1: Merci beaucoup, ça donne vraiment envie et donc on invite tous les auditeurices qui sont intéressés par le projet à te contacter. Merci Caroline, merci beaucoup et à bientôt.
0: À bientôt.
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1: Pour terminer cette émission, on termine avec donc la pelote d'or d'Hélène, la petite recommandation du centre de ressources du CPI.

0: lieu du Gard. Elle nous a sélectionné ce mois-ci « J'économise l'eau au potager, quand et comment arroser » aux éditions Facile et Bio. Et oui, c'est un sujet, on le disait en début d'émission, le climat se réchauffe, la ressource en eau se raréfie, il est donc important d'arroser, oui, mais bien arroser, c'est mieux. Les jardiniers sont souvent perplexes sur les quantités d'eau à apporter et ont parfois tendance à en faire plutôt trop que pas assez, c'est dommage. Ce livre vous permet d'avoir accès à 30 fiches dédiées aux légumes les plus courants et indique les besoins particuliers de chacun et les solutions d'arrosage adaptées. C'est un livre extrêmement pratique pour apprendre à gérer au mieux une denrée précieuse et obtenir de beaux légumes savoureux. Blaise Leclerc, l'auteur, est un docteur en agronomie et jardinier depuis 40 ans. Spécialisé dans les relations entre l'agriculture et l'environnement, c'est un expert de l'Institut technique de l'agriculture biologique sur le sol et la fertilisation. Nous recommandons donc vivement « J'économise l'eau au potager » dans les éditions Facile et Bio.
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0: De briques et de plantes, c'est terminé pour aujourd'hui et pour la saison. Nous espérons vivement vous retrouver pour la saison prochaine. Vous étiez sur Radio Grille Ouverte 88.2. Je vous souhaite à toutes et tous un bel été.
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0: 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Il est midi. 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
1: Bonjour à toutes, bonjour à tous, bienvenue sur les ondes de RGO, vous écoutez l'agenda. Tous les vendredis, samedis et dimanches, jusqu'au 19 août, le temple de Vézénobre expose les œuvres de Henri Lindegarde. Pendant 30 ans, Henri Lindegarde a officié en tant que pasteur à Vézénobre tout en s'adonnant à la peinture. Aujourd'hui, le temple de Vézénobre vous invite à vous replonger dans l'univers de ses aquarelles et de ses dessins à l'encre. Retrouvez l'exposition Henri Lindegarde au temple de Vézénobre tous les vendredis, samedis et dimanches. C'est de 10h à 13h et de 16h à 19h, et ce jusqu'au 19 août. Du mardi au samedi jusqu'au samedi 29 août, la compagnie At Home présente Théâtre sous les étoiles à l'ancienne mine d'asphalte de Saint-Jean de Marouéjolles. Chaque soir à 21h30, la compagnie At Home joue Molière ou Le mari confondu, une pièce adaptée de trois œuvres de Jean-Baptiste Poquelin, Georges Dandin, L'impromptu de Versailles et Le mariage forcé. Réservation possible par téléphone, renseignements sur les réseaux sociaux de la compagnie. Ouverture des portes à 21h et buvette vous attendent sur place. La compagnie At Home présente Du théâtre sous les étoiles et joue Molière ou Le mari confondu. C'est chaque soir du mardi au samedi à 21h30 jusqu'au samedi 29 août à l'ancienne mine d'asphalte de Saint-Jean de Marouéjolles. Du vendredi 14 au dimanche 16 août, l'AFTAB, c'est l'association française pour le tournage d'art sur bois, présente la troisième édition du festival de tournage d'art à Anduze. Pendant trois jours, le parc des Cordeliers accueille des tourneurs et des tourneuses d'art venus partager leur passion, leur création et leur savoir-faire. Au programme, des démonstrations en direct, des expositions ventes de pièces uniques, des rencontres avec les artistes, une vente aux enchères, une tombola, des spectacles et des concerts dans une ambiance conviviale et festive. Cette année, le festival s'agrandit avec un marché nocturne dès le vendredi soir pour profiter encore plus longtemps de la magie du bois et des copeaux. Que vous soyez passionné, amateur, amatrice d'artisanat, curieux ou curieuse, ou simplement de passage, eh bien venez découvrir un univers où la matière prend vie entre les mains des créateurs et des créatrices. L'AFTAB, l'association française pour le tournage d'art sur bois, présente la troisième édition du festival de tournage d'art. C'est de vendredi à dimanche au parc des Cordeliers à Anduze. Samedi 15 août, les agités du local de Bellevezet présentent un concert de Marie Carnage. Marie Carnage revient aux sources du jazz de la Nouvelle-Orléans en reprenant les grands classiques jazz et ragtime des années 1920 et 1930. Les concerts de Marie Carnage nous replongent au cœur du mythique French Quarter de la Nouvelle-Orléans, où en ce début de XXe siècle, eh bien, les plus passionnés découvraient le ragtime et les brass bands. Le jazz des cinq continents de l'époque se passait dans la rue, lieu central, et la meilleure façon d'écouter de la musique jusqu'à l'apparition des clubs. Ouverture des portes à 19h, buvette et restauration sur place, l'entrée est libre. Les agités du local accueillent Marie Carnage en concert ce samedi, c'est à 21h à l'Arbousier de Bellevezet. Samedi 15 août, la communauté de communes du Piémont Cévenoles en partenariat avec Cinéco vous propose du cinéma sous les étoiles. Découvrez à cette occasion Juste une illusion, une comédie signée Olivier Nakache et Eric Toledano. C'est ce samedi à Brouzé-l'Équissac. Début de la projection à la tombée de la nuit. Tarif 5 euros la séance, billetterie sur place, pas de réservation préalable. Dans le cadre du cinéma sous les étoiles, Cinéco projette Juste une illusion, une comédie signée Olivier Nakache et Eric Toledano. C'est ce samedi à Brouzé-l'Équissac. Lundi 17 août, les agités du local de Bellevezet invitent Dan en concert sur le site de l'Arbousier à Bellevezet. Décrit par ses fans comme le roi belge de la musique électro-kitsch rock, Dan mêle divers styles allant du rock et de la pop à l'électronique et à la dance. Ses textes sombres et ironiques, ses mélodies et son imagerie ludique flirtent aux frontières de l'expérimentation, de l'expression et du hit parade. Ouverture des portes à 19h, buvette et restauration sur place, entrée libre. Les agités du local de Belvezet invitent Dan en concert, c'est ce lundi, c'est à 21h sur le site de l'Arbousier à Belvezet. Midi, passé de quelques minutes, vous venez d'entendre l'agenda. On vous souhaite à toutes et tous une excellente journée. On vous laisse en compagnie de 180 secondes, une chronique proposée par l'ARA, l'Assemblée Régionale des Radios Associatives. Aujourd'hui, c'est Radio Présence Figeac qui vous propose un sujet consacré au festival Guindou. Excellente journée à vous.
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3: Aujourd'hui, j'ai déplacé le micro de Radio Présence à Figeac, à Guindou, dans les locaux de l'association Guindou Cinéma. Je suis avec Sébastien Lasserre, co-délégué de l'association, co-programmateur des rencontres et responsable des résidences. Bonjour Sébastien.
4: Bonjour.
3: Alors, on va nous faire un petit focus à la fois sur le festival, mais aussi sur les résidences d'écriture. Alors d'abord, les résidences d'écriture, est-ce que vous pouvez nous dire en quelques mots en quoi ça consiste ?
4: On accompagne dans cette écriture de scénario des auteurs-autrices qui ont donc un projet de film en devenir, et bon, comme vous le savez, un film ça s'écrit, c'est un long temps de maturation avant de pouvoir effectivement avoir un scénario qu'on présente à une production, puis ensuite à des financeurs. Et c'est le travail qu'on se propose de faire, à la fois donc, sur du court-métrage, et là ça s'appelle La Ruche, on a lancé ça en 2013, c'est un appel national, et ça s'adresse à des auteurs-autrices qu'on qualifiera d'autodidactes, qui n'ont pas fait d'études de cinéma. Sur le long-métrage, c'est plus récent, on a lancé ça en 2020, je crois. Et là, cela s'adresse aux auteurs et autrices de la région d'Occitanie. Mmh. Voilà, en quelques mots.
3: On va maintenant évoquer l'édition 2026, donc 42e rencontre de Guindou Cinéma, donc du 15 au 22 août. Est-ce que vous pouvez nous parler un petit peu des objectifs de cet événement ?
4: Bon, on va dire qu'il y a trois axes principaux. C'est-à-dire qu'à la fin, on a eu... Alors cette année, ce sera une invitée d'honneur, qui s'appelle Dominique Cabrera, qui est une réalisatrice, alors qui est... objectivement moins connue que notre invitée d'honneur précédente, puisqu'en 2025 nous avions Yolande Moreau. Mmh. Dominique Cabrera, c'est une réalisatrice extrêmement reconnue par ses pairs. Elle a commencé le cinéma il y a plus d'une une quarantaine d'années. Mmh. Donc elle a une œuvre magnifique et une œuvre qui est à découvrir, parce que beaucoup de gens effectivement ne la connaissent pas, et c'est aussi la vocation d'un festival comme le nôtre de faire connaître. On a ensuite un grand axe de programmation, et c'est là où je dirais on a le reflet de la création cinématographique contemporaine, c'est ce qu'on appelle nos vagabondages. C'est une programmation très libre, on a tous les formats de films, du court et du long métrage, du cinéma de fiction et du cinéma documentaire, et là aussi je dirais que c'est plein de découvertes. Et puis on a un troisième volet, une sélection de films du patrimoine, donc ça se passe avec la Cinémathèque de Toulouse et les archives françaises du film. Je dirais que les objectifs, c'est de faire vivre le cinéma là où on est, et c'est vrai que c'est la dimension de rencontre.
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0: 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Il est 14h.
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Bonjour et bienvenue dans l'envers du décor d'octobre 2025. Octobre qui voit revenir lors de son premier week-end la traditionnelle fête de la Confédération paysanne du Gard, devenue cette année fête de l'agriculture paysanne. Et c'est sur un enjeu crucial pour l'avenir de notre agriculture qu'ont porté les échanges du dimanche matin. L'installation agricole dans le Gard, dynamique et perspective. L'installation agricole, ce sera donc notre sujet du jour avec un entretien réalisé le 5 octobre avec les représentants et représentantes des associations qui œuvrent au quotidien pour aider de nouveaux agriculteurs et nouvelles agricultrices à s'installer. Un entretien à écouter dans quelques minutes après les brèves. Et pour commencer cette question, les membres des instances dirigeantes de l'Union européenne, les députés européens et les gouvernants des pays membres accorderont-ils quelque intérêt au rapport publié fin septembre par l'Agence européenne de l'environnement ? Un rapport qui leur est destiné et dont la lecture serait salutaire dans un contexte où les politiques environnementales et climatiques s'effritent sous les coups répétés des politiques de simplification. Un rapport que l'on peut résumer en une phrase. Des progrès significatifs ont été réalisés dans la réduction des émissions de gaz à effet de serre et de la pollution atmosphérique, mais l'état général de l'environnement en Europe n'est pas bon. 80% des habitats protégés en mauvais ou très mauvais état, près de 70% des sols dégradés et asséchés, alors qu'un tiers du territoire européen et de la population subissent désormais un stress hydrique et que notre ressource en eau est menacée par les prélèvements agricoles et polluée par cette activité. L'Agence presse l'Union européenne d'accélérer son action pour préserver l'environnement et assortit son constat d'une mise en garde. Les dégradations que nous infligeons à notre environnement et dont nous subissons dès à présent les conséquences mettent en péril nos modes de vie. Fin de citation. Mais, et ça c'est moi qui l'ajoute, l'inverse est aussi vrai. Ce sont bien nos modes de vie qui mettent en péril notre environnement. Autre rapport et autre constat alarmant, celui établi par le service de surveillance du milieu marin Copernicus, l'un des 6 services du programme d'observation de la Terre de l'Union européenne. Celui-ci pointe l'accélération du réchauffement des océans avec des canicules marines records en 2023 et 2024, l'élévation du niveau de la mer, plus 23 cm en un siècle, élévation qui menace 220 millions de riverains des côtes européennes, ainsi que des sites inscrits au patrimoine mondial de l'UNESCO. Ajoutez à cela la prolifération d'espèces invasives, la réduction de l'étendue de la glace de mer, et vous pouvez conclure, comme les auteurs du rapport, chaque partie de l'océan est désormais affectée par la triple crise planétaire du changement climatique, de la perte de biodiversité et de la pollution. Et ce n'est pas l'étude publiée ce 13 octobre par un groupe de 160 scientifiques internationaux qui va minorer ce dramatique constat. Ces scientifiques scrutent depuis des années les 20 points de bascule qui déstabiliseraient irrémédiablement des écosystèmes essentiels ou des éléments clés de notre climat, engendrant par effet domino des catastrophes en cascade. Et selon ces chercheurs, le premier point de bascule de la planète aurait été atteint avec le dépérissement généralisé des coraux, victimes depuis 2023 d'une mortalité sans précédent. Au point que, selon l'auteur principal de l'étude, je cite, « nous sommes désormais quasi certains que nous avons franchi un de ces points de basculement pour les récifs coralliens tropicaux d'eau chaude ». Des récifs qui agonisent et blanchissent en raison de la température excessive de la mer, alors qu'ils constituent, est-il utile de le rappeler,
des barrières contre l'érosion marine, des réservoirs exceptionnels de biodiversité et de véritables nurseries pour quantité d'espèces. Selon les chercheurs, le réchauffement en cours condamne à court terme la grande majorité des coraux et menace en conséquence toute la chaîne alimentaire marine et la vie des populations humaines. Un demi-milliard de personnes étant dépendantes de ces récifs. Plusieurs articles en ligne sur le sujet et notamment sur le site Reporter. Passons à l'alimentation avec cette autre étude présentée par la revue médicale de référence The Lancet et l'ONG EAT, E-A-T, comprenez manger en anglais. Une étude pour favoriser l'émergence de systèmes alimentaires sains, durables et équitables pour les quelque 10 milliards d'humains qui peupleront la planète d'ici 25 ans. Si la production actuelle fournit en théorie assez de calories pour nourrir la population mondiale, dans les faits, 800 millions de personnes sont sous-alimentées, plus de 2 milliards souffrent de carences en micronutriments, alors que 2 milliards et demi d'adultes sont en surpoids ou obèses. Des déséquilibres qui ont des conséquences directes sur notre environnement. D'après l'étude, les 30% de personnes les plus riches sont à l'origine de plus de 70% des impacts environnementaux liés à l'alimentation. Alors qu'à l'autre bout de la chaîne, un tiers des travailleurs du système alimentaire perçoit un revenu inférieur au salaire vital. Pour corriger les travers de notre système, les chercheurs proposent l'adoption d'un régime de santé planétaire réduisant pour ceux qui en surconsomment, comme c'est le cas dans notre pays, la part des produits d'origine animale, au profit des fruits et légumes, céréales complètes, légumineuses, noix et huiles insaturées. Tout bénéfice pour la santé des humains et celle de notre planète, puisque l'adoption d'un tel régime réduirait, selon les auteurs, la déforestation, notre consommation d'eau et nos émissions de gaz à effet de serre. Une publication qui tombe à point nommé alors que 117 associations interpellaient fin septembre Sébastien Lecornu pour exiger la publication de la stratégie nationale pour l'alimentation, la nutrition et le climat. Une publication bloquée depuis 2 ans par les gouvernements successifs sous la pression des lobbies agroalimentaires, dénoncent les associations. Des associations d'autant plus remontées que l'élaboration de cette stratégie a nécessité 3 ans de travaux entre des centaines d'organisations et les ministères de l'Agriculture, de la Santé et de la Transition écologique. Et malgré les avis convergents entre toutes ces parties, ministères, instances consultatives et société civile, la publication de la stratégie a encore été ajournée par le gouvernement Bayrou, qui aurait de surcroît supprimé de la dernière version du texte toute référence à la réduction ou à la limitation de la consommation de viande. Dans le droit fil de l'étude de la revue The Lancet, les associations signataires pointent l'urgente nécessité de réduire cette consommation au regard des enjeux climatiques, de santé publique et de souveraineté alimentaire en raison du niveau actuel des importations. Un recul de plus, donc, qui s'ajoute au refus du gouvernement Bayrou de restreindre la publicité et le marketing des produits nocifs pour la santé, même lorsqu'ils ciblent spécifiquement les enfants. Et ce, bien qu'une très large majorité de Français souhaite l'interdiction de ces publicités. Voilà donc du pain sur la planche pour le gouvernement Lecornu après les méfaits de son prédécesseur. J'en termine avec la mobilisation des associations, il en est souvent question dans les brèves, associations qui sont allées dans la rue au devant des citoyens le samedi 11 octobre avec un mot d'ordre « ça ne tient plus ». Des associations qui souhaitent rendre visible leur rôle fondamental dans la société alors qu'elles font face à des difficultés grandissantes dues bien entendu aux coupes budgétaires mais aussi
aux atteintes aux libertés publiques qui entravent leurs actions d'intérêt général. Sale temps pour les assauts. Sale temps aussi pour les vers de terre, décimés par des décennies d'agriculture intensive, mais dont ce sera la journée le 21 octobre. Voilà l'occasion de rappeler le travail colossal et invisible de ces bestioles indispensables au maintien des sols vivants. Fin des brèves, je vous retrouve dans quelques minutes pour notre sujet du jour, l'installation agricole dans le Gard.

0: C'était le duo Birds on a Wire qui interprétait La Marelle. Vous êtes à l'écoute de L'Envers du Décor sur Radio Grille Ouverte et nous partons maintenant pour Garrigues-Sainte-Eulalie où avait lieu les 4 et 5 octobre la fête de la Confédération paysanne du Gard devenue fête de l'agriculture paysanne. Autour de la table, pour mieux comprendre les enjeux, les difficultés et les contraintes de l'installation agricole dans le Gard, une sociologue et les représentants des 3 associations qui sont intervenus lors de la conférence et que je vous laisse découvrir. Nous nous trouvons dans le foyer communal de Garrigues-Sainte-Eulalie où a lieu aujourd'hui la fête de la Confédération paysanne qui est devenue cette année, on va demander pourquoi peut-être, qui est devenue cette année la fête de l'agriculture paysanne, c'est bien ça ? Voilà. Et donc, la table ronde de ce matin avait pour thème l'installation agricole dans le Gard, un vaste sujet que nous allons développer avec autour de moi 4 intervenants.
1: Donc Cécile Gazot, moi je suis sociologue, j'ai soutenu ma thèse en 2023 qui portait sur la question de qui pour gouverner l'installation dans l'agriculture. C'est une thèse que j'ai menée à l'ENSAD, donc l'école d'agronomie de Toulouse, sous la direction de François Purseigle.
2: Sophie Mazon, je suis apicultrice et je suis administratrice de l'ADAR du Gard, donc une association de développement pour l'emploi rural et agricole dans le Gard.
0: Sophie Mazon, que l'on a déjà eu l'occasion d'entendre dans L'Envers du Décor lorsqu'elle était présidente de l'association du collectif pour la sauvegarde de l'usage qui s'opposait à la création de l'implantation d'un centre commercial à Montarin. Voilà.
3: Bonjour, Philippe Verneau-Pouchin, je suis bénévole à Solidarité Paysan. Solidarité Paysan est une association qui aide les agriculteurs en difficulté, mais qui réfléchit aussi sur les changements de pratiques et les évolutions du climat, enfin tout ce qui est, et notamment la pédagogie envers des jeunes qui s'installent, justement pour éviter certaines erreurs.
0: Bon, on est en plein dans le sujet du jour.
4: Et bonjour, donc je suis Didier Marion, paysan de Le Gard, producteur de volailles et d'huile d'olive et porte-parole de la Confédération paysanne du Gard.
0: Voilà, et qui a déjà eu l'occasion d'être aussi sur les antennes de Radio Grillouette ou dans l'envers du décor. Bien, on va commencer avec notre docteur qui est intervenu donc pour présenter un panorama un petit peu de cette situation. Son travail de recherche porte donc sur l'installation des agriculteurs. Qu'est-ce que vous pouvez nous en dire? Quels ont été vos axes de recherche et le bilan?
1: Alors moi, je cherchais à comprendre pourquoi aujourd'hui on a autant d'acteurs qui se positionnent sur cette question de l'installation. C'est-à-dire qu'on a des acteurs qui sont là historiquement depuis les années 60 sur cette question-là, et on a des acteurs qui sont apparus sur le sujet depuis les années 2010 et plus récemment même depuis 2020. La question de la thèse, c'était de savoir comment évolue l'action publique en matière de soutien à l'installation. Donc, quelles sont les politiques publiques qui sont portées, quels sont les acteurs publics qui les portent, et surtout, quel lien ça a et comment font évoluer ces politiques les nouveaux acteurs ou les acteurs anciens sur cette question de l'installation, en lien, bien évidemment, avec l'évolution des profils de candidats à l'installation.
0: D'accord. Donc, et alors, quel portrait, quel bilan pouvez-vous nous dresser de vos recherches à l'heure actuelle?
1: Alors, à l'heure actuelle, donc cette politique à l'installation, elle est ancienne, donc je disais, donc elle remonte aux années 60. Et il faut bien se rendre compte qu'elle avait pour objectif, dans les années 60, de diminuer la population agricole.
0: C'était son but?
1: Voilà, c'était son but, affirmé et clairement écrit. L'objectif, c'était de faire partir les personnes les moins enclines à se moderniser, donc à changer de modèle agricole pour aller vers des modèles plus productifs, pour installer des jeunes formés à l'agriculture professionnelle, donc avec des modèles, des systèmes qui requièrent davantage de recours aux intrants, à la mécanisation et à la restructuration des exploitations. Et c'est aussi dans ces années-là qu'ont été créées des institutions comme la SAFER et le contrôle des structures pour remodeler finalement le visage de l'agriculture française.
0: Qui était auparavant essentiellement composé de petits paysans.
1: Voilà, de communautés paysannes, beaucoup plus tournées vers la question de l'autonomie que de la production de rente. Mmh. Et donc tout ça, bien évidemment, dans un monde qui change, l'État français, dans un processus de modernisation de la société entière, a voulu aussi intégrer l'agriculture dans ce processus-là. Donc cette politique-là, qui était déjà une politique donc, historiquement de transmission, même si on ne peut pas forcément parler de transmission, puisque l'objectif, c'était de faire partir des agriculteurs pour en installer des nouveaux, sans forcément de liens familiaux entre ces personnes-là, ouais. Bien

0: que le modèle d'installation, transmission repose sur historiquement sur la transmission entre dans les familles,
1: oui, oui.
0: Ce qui est de moins en moins vrai aujourd'hui avec beaucoup plus de cas où ça se passe pas du tout comme ça. Mais pour revenir sur cette politique des années 60, depuis les années 90, milieu des années 90, l'État français, voyant cette population agricole chuter drastiquement, oriente sa politique en se disant finalement, ça serait quand même bien qu'on ait du renouvellement un pour un, pour qu'on arrête cette baisse et cette hémorragie.
1: Un chiffre pour chiffrer cette hémorragie ?
0: Alors les chiffres, donc aujourd'hui, on est à en dessous de 500 000 agriculteurs. Parce qu'après, il faut différencier le nombre d'agriculteurs et le nombre d'exploitations. On est à peu près à 380 000 exploitations agricoles. Dans les années 50, on était à plus de 2 millions. Voilà, enfin, on était autour de 2 millions. Donc cette population, elle a vraiment drastiquement chuté. Oui. On passe de 40% de la population active dans le secteur agricole à aujourd'hui 1,5%. Donc voilà. Et cette courbe, dans les années 90, bien qu'on fasse de l'enjeu du rendement de génération une priorité, cette courbe ne s'est pas inversée. Et pour autant, on a de plus en plus de dispositifs qui visent à soutenir l'installation. On a de plus en plus de dispositifs publics qui visent à soutenir l'installation. Ça ne fonctionne pas. Et on ne sait pas forcément l'expliquer non plus sur le plan des personnes qui veulent s'installer. Parce qu'on a un métier qui reste attractif pour une partie de la population, qui l'est moins pour d'autres. Et on a des gros enjeux autour de l'installation, c'est-à-dire retrouver du foncier, des financements et agencer toutes les ressources qu'il faut pour pouvoir concrétiser des installations.
1: Donc, en fait, vous avez fait le constat de l'échec d'une politique.
0: Alors, des politiques, parce qu'en fait, il y a plein de politiques. Il y a la politique européenne, donc oui. C'est elle aujourd'hui qui régit, notamment qui finance les dispositifs.
1: Par le biais de la PAC, donc
0: voilà. Par le biais notamment du deuxième pilier de la PAC et aussi un petit peu du premier. On a l'échelon national, donc l'État, qui, avant 2023, a géré les modalités d'attribution de la DJA. Donc, c'est lui qui avait fixé le cadre. D'avoir moins de 40 ans, c'était le cadre européen. L'État français fixait aussi des règles, notamment d'avoir suivi le parcours d'accompagnement, donc qui continue de financer, donc le programme AITA, donc accompagnement à l'installation de transmission en agriculture. L'État qui met en place aussi des exonérations sociales et fiscales pour les personnes nouvellement installées et qui a créé en 2020 un dispositif de contre-garantie bancaire qui s'appelle l'Initiative nationale pour l'agriculture française. On a les conseils régionaux qui sont de plus en plus présents, puisque aujourd'hui, c'est eux qui ont à décider des modulations, des modalités d'attribution de la DJA, et qui avaient eux-mêmes créé des dispositifs régionaux pour venir pallier les manques de la DJA historique, et donc, du coup, qui doivent refonder tout plein de dispositifs. Et on a, donc ça, c'est les trois échelons qui ont une compétence obligatoire en matière de développement agricole. Et ensuite viennent se greffer les départements, les intercommunalités, les parcs naturels, enfin tout plein d'autres institutions publiques qui ont elles aussi intérêt à ce qu'il y ait des roulements de génération sur leur territoire et donc qui vont proposer des dispositifs pas forcément officiels. Donc en fait, je peux pas dire que moi, ma thèse, elle vise à démontrer l'inefficacité d'une politique publique. Moi, la thèse, c'est vraiment de voir comment l'action publique en général, donc tous ces échelons d'acteurs publics en lien avec des acteurs privés, changent, évoluent. Pour aller vers tel ou tel type de dispositif. Et l'originalité de ma thèse, c'est de montrer qu'aujourd'hui, on a quatre grandes familles d'acteurs privés qui se positionnent sur cette question de l'installation, qui n'étaient pas historiquement situées là-dessus, et qui viennent aussi rebouleverser un petit peu le jeu qu'il y avait depuis les années 80 entre le syndicalisme majoritaire, donc notamment les JA qui tenaient le stylo au moment de la rédaction des lois d'orientation des années 60, et donc la Confédération paysanne et toutes les associations qui lui sont proches et qui dessinent aussi un autre modèle d'installation avec des outils. Et donc cette famille d'acteurs, ces quatre familles de nouveaux acteurs, on a dedans les coopératives agricoles et tous les acteurs de la transformation et de l'industrie qui cherchent des moyens pour aussi renouveler dans leur système, parce que s'ils se rendent bien compte que s'il n'y a pas d'installation, c'est tout leur modèle économique qui peut en pâtir. Donc ils mettent en place des systèmes de portage de foncier, d'accompagnement à l'installation et d'autres dispositifs. On a les espaces tests agricoles aussi, qui sont des associations en général qui proposent des cadres sécurisés pour que les personnes puissent tester une activité avant de se lancer. On a des associations comme Initiative France et France Active qui vont décliner des outils qu'elles avaient développés dans le monde de l'entrepreneuriat au monde agricole Et on a le plus récemment des startups qui se sont positionnées aussi sur ce créneau et qui proposent des accompagnements ou des portages des solutions foncières pour les personnes qui veulent s'installer. Donc tout ça contribue à changer le visage de l'action publique en matière de soutien à l'installation.
1: Bien, alors vous venez quand même de dresser un panorama impressionnant de tous les organismes qui interviennent dans ce secteur de l'installation, de la transmission aussi. Hein. Mais alors, je me tourne vers Didier Marion. Concrètement, qu'est-ce que vous constatez sur le terrain par rapport à l'efficacité de toutes ces politiques? Comment ça se traduit ou ça ne se traduit pas?
2: Mais comment ça se traduit? Comme cela a été dit, à l'origine, ces politiques avait pour objectif de diminuer le nombre d'agriculteurs pour les moderniser, pour les rendre plus compétitifs, d'abord dans un premier temps dans une logique nourricière et très rapidement dans une logique exportatrice. Mmh. Et dans cette logique exportatrice, la partie production ne maîtrise pas les marchés parce qu'on part sur des marchés à l'export et qui sont assez fluctuants. Et il y a eu quelque part une fuite en avant dans ce système. Et avec une logique, on a parlé des politiques publiques, mais une disparition progressive des politiques publiques. À savoir que petit à petit, ça a été la logique de marché qui a pris le dessus, et avec la dérégulation des marchés. On a un exemple très clair, par exemple, dans la filière laitière, où on avait un outil de régulation jusqu'à 2015 qui s'appelait les quotas laitiers, qui permettait de maîtriser la production et de maintenir un niveau de prix, donc de maintenir un certain nombre d'agriculteurs et une production rémunératrice. Mmh. À la demande du syndicat majoritaire et du leader mondial du lait, Lactalis, les quotas laitiers ont disparu en 2015. On est en 2025. En 10 ans, on a perdu 50% des actifs de producteurs de lait. Et ce qui reste, on a des situations de détresse économique, de surendettement, de détresse psychique qui sont vraiment inquiétantes, quoi. Donc nous, ce qu'on réclame à la Confédération Paysanne, de reprendre des politiques publiques de maîtrise des productions, que ce soit en viticulture, puisqu'on est dans le Gard, que ce soit au niveau de la production laitière ou même au niveau de la production bovine, pour vraiment produire, réguler les marchés, avoir un contrôle aussi de ce qui rentre sur les territoires au niveau des prix, des modes de production, pour permettre des prix rémunérateurs. Et à partir de prix rémunérateurs, on pourra installer, avec des perspectives d'avenir, des nouveaux actifs.
1: Alors, donc, si je vous entends bien, Didier Marion, on est sur un problème de revenus agricoles par rapport à des problèmes, à tout ce qui concerne l'installation. Est-ce qu'on peut résumer ça au problème du revenu
2: agricole? Pas uniquement, parce que l'effet secondaire de toutes de la disparition du nombre d'exploitants, c'est que la taille d'exploitation a sérieusement augmenté. Donc, le capital à investir à l'installation est vraiment actuellement exorbitant. On a des transmissions qui se font à hauteur de 700, 800, 900 000 euros.
1: Oui,
2: donc quel banquier va prêter 800 ou 900 000 euros à un candidat au métier, sachant que celui-ci va travailler peut-être 70 ou 80 heures pour générer parfois moins du SMIC comme revenu. Donc il faut changer le modèle et surtout faire que le foncier ne soit pas à acheter pour le portant de projet. S'il a juste à investir dans l'outil de production, à savoir, mettons, un porteur de projet, un système ovin ou bovin lait, s'il a financé juste la salle de traite, la fromagerie, le cheptel et le parc matériel, on s'en sort aux alentours de 100 à 150 000 euros. Sur 20 ans, c'est remboursable. S'il doit acheter les bâtiments d'habitation et les terres, on est à 800 ou 900 000 euros. Et là, c'est plus jouable.
1: Oui. On comprend bien effectivement que le prix du foncier est un paramètre important. Je me tourne vers Sophie Mazon. Quelles sont les difficultés auxquelles sont confrontées aujourd'hui les personnes qui veulent s'installer pour la première fois en agriculture?
0: Alors, nous, à l'ADER du Gard, on accompagne tous les profils de porteurs de projets. Et on a quand même une spécificité pour les porteurs de projets qui ne sont pas issus du monde agricole.
1: Voilà.
0: Donc, la difficulté, le travail qu'il y a à faire avec eux, c'est tout un travail d'émergence de leur projet pour qu'ils arrivent à définir leurs objectifs, qu'on fasse le bilan des compétences qu'ils ont et des compétences qui leur manquent. Parce que souvent, le métier d'agriculteur, c'est un métier où il y a plein de métiers à l'intérieur et il faut vraiment être... avoir plusieurs cordes à son arc sur les aspects pratiques, sur la mécanique, sur la commercialisation, sur l'entrepreneuriat. Donc
1: Et ce, pardon, je vous coupe, d'autant plus que l'on s'installe sur une petite exploitation. On comprend qu'on est, l'homme ou la femme à tout faire lorsqu'on est sur une exploitation de taille réduite.
3: Oui, dans tous les cas, on a besoin d'avoir toutes ces connaissances-là. Mais si on veut avoir une ferme diversifiée et travailler en circuit court, effectivement, il y a tous les aspects, il y a encore plus de métiers à connaître. Donc voilà, il y a ce travail-là de définir vraiment clairement l'objectif de la personne, qu'on mette vraiment en rapport la réalité aussi du terrain et du métier par rapport aux aspirations des porteurs de projets.
1: Est-ce qu'il y a parfois une idéalisation qui se fait du métier ?
3: Oui, clairement. Ah. Clairement, en fait, il y a beaucoup de porteurs de projets qui ont fait un autre travail et qui ont un besoin de retour à la terre. Mm-hmm. Et effectivement, c'est génial, en fait, d'être à l'extérieur, de s'organiser comme on veut. Mais en fait, le métier de paysan, c'est pas que ça. On dépend du climat, on dépend de la météo, on fait énormément d'heures de travail. Le revenu est...
1: Vous en savez quelque chose ?
3: Oui, j'en sais quelque chose. On a très peu de revenus, voire pas de revenus. Les premières années, la majorité des porteurs de projets sont au RSA. Ou s'ils bénéficient, s'ils ont fini un contrat, ils sont au chômage pendant l'année. C'est un an et demi, je crois, maintenant. Et ça leur permet de lancer leur activité. Donc voilà, c'est assez complexe. Il y a aussi la question du réseau et de l'entourage. Quand on a toujours baigné dans le milieu agricole, oui, on connaît les réseaux, on est entouré, on sait à qui faire appel, impliqué et on connaît tout ça. Quand on n'est pas issu de ce milieu-là, il y a un besoin en fait d'intégration dans un réseau pour avoir de l'aide, pour savoir qui appeler quand on a une question. Et ça, c'est très important. Et tout ça, en fait, ça prend énormément de temps. Avant de pouvoir s'installer, il se passe vraiment beaucoup de temps et il faut prendre ce temps-là pour après réduire les risques de se casser la figure, s'épuiser et pas réussir son installation.
1: Mais alors, est-ce à dire que les organismes en place, les organismes historiques, comme la SAFER, comme la Chambre d'agriculture, ne jouent pas ou plus leur rôle ?
2: C'est-à-dire que, comme l'a dit Sophie, parmi les candidats au métier, actuellement, une majorité sont non issus du milieu agricole, ne s'installent pas dans le cadre familial.
1: Donc ils échappent un peu à ces organismes.
2: Ils échappent à ces organismes et nous, on avait organisé la Confédération Paysanne Nationale et la FADER, donc la Fédération des ADR, en 1999, à Nîmes, le premier congrès national sur l'installation hors normes et progressive. Pour taper un petit point sur la table, pour dire qu'il faut prendre en compte ce nouveau public et les accompagner différemment, quand ils sortent du cadre institutionnel qui correspond à la transmission familiale. Quoi. Et 25 ans après, 27 ans après, l'idée fait petit à petit son chemin, mais dans le système institutionnel, ce n'est pas l'objectif d'accompagner ce public-là. Donc, il y a encore des choses à inventer. Surtout qu'on est actuellement dans une période de renouvellement des générations. Oui. Et actuellement, 50% des agriculteurs en France partent à la retraite.
1: Oui, on est
2: donc
1: bien au
2: courant. Donc il faut renouveler ces populations, renouveler sur des modèles complètement différents, que ce soit des modèles de production, des modèles d'organisation et de commercialisation. Mm-hmm. Et là, actuellement, les structures institutionnelles ne sont pas adaptées, ne sont pas dans cette logique-là. Donc il faut inventer un modèle nouveau.
1: D'accord.
3: Sur les structures d'accompagnement, donc principalement, il y a la Chambre d'agriculture et l'ADR. Et en fait, il faut savoir qu'il y a quand même une pluralité de profils de porteurs de projets. Et c'est aussi bien qu'il y ait une pluralité de dispositifs d'accompagnement et de structures qui accompagnent. C'est le sens du texte de la nouvelle loi d'orientation agricole. C'est bien marqué noir sur blanc, on parle de pluralité des structures. Le problème, ce qu'on voit aujourd'hui, cette loi, en fait, elle doit être appliquée à partir de l'année prochaine, en test en 2026 et appliquée en 2027. D'accord. Sauf que, concrètement, on ne sait pas comment ça se passe et comment cela va être assuré. On se pose vraiment des questions sur comment, en fait, cette pluralité va être assurée.
1: C'est pas défini par la loi, ça.
3: Ce qui est défini pour l'instant, c'est que c'est la Chambre d'agriculture qui va être le point d'entrée pour tout ce qui est installation, transmission, et qui doit dispatcher en fonction des profils et orienter les porteurs de projets vers les structures adaptées.
1: D'accord.
3: C'est la seule chose qu'on sait, mais c'est vraiment pas définie et pas précisée. Donc voilà, il va falloir là qu'on passe du temps à discuter et qu'on mette en place en fait des procédures et des dispositifs pour que ce texte de loi soit vraiment impliqué, notamment dans notre département.
1: Oui, donc il y a un gros travail qui reste à faire.
3: Oui.
1: Très bien. Bon, je vous propose de nous retrouver dans quelques minutes

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0: C'était Charles Trenet, Mamselle Clio, dans l'envers du décor. Et nous poursuivons l'entretien sur l'installation agricole dans le Gard avec Cécile Gazot, sociologue Sophie Mazon pour l'ADEARG, Philippe Pouchin pour Solidarité Paysan 30 et Didier Marion, porte-parole de la Conf du Gard. Philippe Pouchin, vous représentez donc Solidarité Paysan 30. Hein. Vous recevez les appels ou les visites de paysans en détresse, c'est ça?
1: En détresse.
0: Ou en difficulté?
1: En difficulté, oui, je préfère en difficulté. C'est,
0: d'accord.
1: C'est plus large. Oui, la particularité de Solidarité Paysan, c'est qu'effectivement, on ne va pas chercher les gens. Ce sont les gens qui nous appellent. Donc on ne répond qu'à des gens qui nous appellent quand ils sont en difficulté. Hélas, ils nous appellent souvent trop tard. C'est un petit peu dommage. Et parce qu'en fait, on s'est rendu compte au fil du temps, Solidarité Paysan a une vingtaine d'années à peu près, on se rend compte qu'à force d'accompagner des gens en difficulté, on finit par avoir une véritable expertise sur la difficulté agricole et sur les causes de la difficulté agricole.
0: Forcément,
1: un petit peu comme les pompiers ont une expertise sur l'incendie, et que nous, on souhaiterait maintenant s'orienter sur de la prévention. Fort du capital qu'on a accumulé au bout de toutes ces années. Donc on participe avec l'ADEARG, à travers les réseaux Impact, Solidarité Paysan, ADEARG, Terre de Liens et CIVAM. On essaye de participer à l'anticipation, au changement de pratique et à l'adaptation de l'agriculture au changement climatique et à tous les problèmes possibles que nous rencontrons, nous, dans nos accompagnements. Mmh. Je pense que le mot accompagnement, il y a deux mots, moi, pour moi, qui me paraissent centrales pour l'avenir, c'est accompagnement et risque. Il y a quelque chose qu'on a vraiment repéré aujourd'hui dans la production agricole, c'est qu'aujourd'hui, on se rend bien compte à travers votre thèse que la production agricole, en fait, n'intéresse pas que la production en elle-même. Il y a un tas d'organismes qui tournent autour. Sauf que tous ces organismes, y compris le citoyen, de tous ces organismes, en fait, pratiquement le seul à prendre des risques, c'est l'agriculteur. Et ça va plus être possible. C'est-à-dire dans un environnement où tout change tout le temps, en permanence, ça me paraît improbable et impossible que ce soit l'agriculteur seul qui prenne les risques sur son compte. Enfin, nous, on en sait quelque chose à Solidarité Paysan. Et une partie de notre plaidoyer aux institutions et notamment aux politiques, c'est de leur dire que quand on tire sur la ficelle de l'alimentation, parce qu'en fait, c'est de ça dont on parle, il y a tout qui vient. Il y a l'occupation du territoire.
0: Vous parlez du prix de l'alimentation.
1: Je parle du prix de l'alimentation, je parle de la fabrication de l'alimentation, de l'autonomie, de la résilience des territoires. On a bien vu au premier confinement que tout d'un coup les gens se tournaient vers les circuits courts et que les circuits courts ils avaient une vraie justification, enfin, pour l'existence des territoires, pour la survie des territoires, parce que quand on tire sur ce fil-là, on tire aussi sur le fil de l'eau, on tire aussi sur le fil de l'autonomie alimentaire, sur l'occupation des territoires, enfin, on tire sur le fil des paysages, sur le fil d'une partie du fil économique, culturel, enfin, voilà, on tire un peu sur tous ces fils-là.
0: Donc, on comprend que les implications sont multiples.
1: Voilà, et qu'il serait peut-être temps que le politique en prenne conscience, que c'est vraiment un sujet en soi. Et que, comme les incendies de forêt, et comme la sous-alimentation, voilà.
0: Donc il y a besoin d'un décloisonnement, c'est ça, des pratiques ?
1: Je ne sais pas ce que vous mettez sous le mot décloisonnement. Il y a besoin de comprendre que l'alimentation, c'est un peu au cœur de l'autonomie de nos sociétés. C'est un peu les choix alimentaires sont aussi des choix culturels et des choix existentiels, et qu'il serait temps d'arrêter de voir la population agricole vieillir comme on l'a dit tout à l'heure, et qu'il faut penser au renouvellement, il faut penser aux installations, et il faut penser surtout au fait que les gens qui sont installés, quand il y a un accident de vie, ou alors quand il y a un accident tout simplement qui est dû un peu à la violence du système, parce que le système est extrêmement violent, politiquement c'est un vrai sujet. L'abandon des territoires, c'est un véritable sujet. Et Solidarité Paysan, à l'endroit où il se trouve, il est relativement bien placé pour constater les dégâts du système, en fait.
0: D'accord. Alors bon, effectivement, on comprend bien les difficultés qu'il y a à s'installer. Il a été question ce matin dans les échanges, enfin, à s'installer et à perdurer, hein, pardon. Et moi j'ai ressenti ce matin dans les échanges aussi qu'il y avait quand même, là je m'adresse à la fois à Didier Marion et à Sophie Mazan, une inadéquation parfois entre ceux qui étaient partants, ceux qui partaient en retraite, qui voulaient céder, et les possibilités qu'il y avait pour les nouveaux arrivants de s'installer.
2: Oui, exactement. Mais pour moi, il y a un modèle d'organisation collective de l'installation qui est celui de la société civile des Terres du Larzac. À savoir que sur l'ancien camp militaire, l'ensemble du foncier agricole bâti et non bâti est en gestion collective par unité de ferme. Et à savoir que le candidat au métier arrive, n'a pas acheté le foncier, il n'a même pas à le louer, il a juste à l'entretenir et à le restituer, améliorer à son départ. Et le secteur du Larzac, c'est l'endroit où il y a le plus grand nombre par rapport à la population active d'installations agricoles de toute la France, et avec le moindre taux d'échec. Donc voilà, elle n'est pas réplicable de partout, mais il y a une voie cible. Et si on continue à suivre le système tel que l'a décrit Philippe de Solidarité Paysan, on continuera à avoir 60% des agriculteurs éligibles au RSA et 30% des agriculteurs qui vivent en dessous du seuil de pauvreté. Et ça, pour nous, c'est pas acceptable. Donc il faut repenser le modèle, mais il ne faut pas le repenser rien qu'à l'aune de la profession agricole de façon corporatiste. Il faut qu'on le pense collectivement avec l'ensemble des citoyens qui mangent comme nous. Donc nous, on produit à manger, d'où l'intérêt de la conférence de ce matin pour le penser collectivement.
0: Oui, on comprend bien qu'il s'agit effectivement d'une réflexion citoyenne à avoir. Bien. Alors, oui, Sophie, vous voulez ajouter quelque chose ?
3: Sur le constat par rapport aux cédants et aux repreneurs, le constat qui a été fait, c'est que, c'est dans le département, la majorité des fermes qui sont à transmettre, donc des départs en retraite, ce sont des fermes viticoles.
0: Voilà, avec les problèmes que l'on sait actuellement, donc, pour la filière viticole.
3: Voilà, en plus, aujourd'hui, il y a une crise viticole qui est assez importante. Et les personnes qui se présentent au point accueil installation, qui cherchent qui veulent s'installer, qui ont un projet d'installation, sont plutôt sur des productions majoritairement en maraîchage. Donc il y a un enjeu dans la reprise des fermes, une restructuration des fermes et un changement aussi là-dessus pour trouver en fait des moyens qui aient une transmission des fermes, mais avec certainement certaines évolutions dans les types de production, peut-être de la diversification. Ça, c'est un gros travail qui nous attend pour les années à venir, parce qu'effectivement il y a beaucoup de paysans qui vont partir à la retraite et il va falloir trouver des systèmes qui permettent de reprendre leur ferme. Il y a aussi les projets collectifs qui peuvent permettre de reprendre des fermes un peu importantes qui tout seul on peut pas les reprendre.
0: En raison de l'accès au foncier.
3: Oui, tout à fait. Mais le travail en collectif, c'est aussi, il y a beaucoup d'enjeux, il y a beaucoup de choses à mettre en œuvre pour que ça fonctionne. Donc il faut apprendre à travailler à plusieurs. Ça peut permettre de réduire la charge mentale des différents paysans qui sont dans ce collectif. Mais ça demande beaucoup de travail d'organisation, de communication, d'échange entre les personnes. Et ça prend du temps de monter un collectif aussi. Mais c'est des pistes pour peut-être l'agriculture de demain.
0: Donc c'est dans la catégorie défis et perspectives, on va dire.
3: Tout à fait.
0: Parce qu'en fait, on se retrouve, d'après ce qui est ressorti des échanges de ce matin, on se retrouve dans des situations où le prix du foncier constitue un obstacle très, très, très fréquent, mais il y a aussi le problème de l'accès à l'eau, il y a le problème de la taille des fermes qui sont cédées, qui sont plus des fermes, mais des véritables exploitations de plusieurs dizaines d'hectares. Donc, Didier Marion, je reviens vers vous pour conclure, mais on sort comment de ce dilemme ?
2: On sort de ce dilemme en inventant un système complètement nouveau. À savoir, il y a une attente au niveau des citoyens et au niveau des candidats au métier. Mais il y a une réalité, je ne sais pas qui c'est qui évoquait la période du Covid. Pendant le Covid, il y a eu un retour, vers les producteurs. Le jour du déconfinement et de la fin du Covid, il y a eu une rue en masse vers les McDrive et vers Lidl. Donc il faut, je pense, quelque part, construire un imaginaire collectif complètement différent, quoi. Tant que l'imaginaire, il est formaté par la publicité au travers des médias ou d'Internet, comme quoi le système, la seule possibilité, c'est la consommation de masse dans la grande surface, on n'y arrivera pas. Mais on peut penser un imaginaire autre et collectivement.
0: Oui. Il a été quand même aussi question ce matin de l'inadéquation entre les revenus des agriculteurs et les prix qui leur sont proposés.
2: Mais bien sûr, mais là, c'est d'où la nécessité encore plus de le penser collectivement. Nous, on est vachement investis au niveau de la Confédération paysanne, mais avec d'autres structures comme ATAC, comme Ingénieurs sans frontières, dans le projet de sécurité sociale de l'alimentation. À savoir qu'on considère que le droit à l'alimentation, comme le droit à la santé, est un droit universel et inaliénable. Donc, mutualisons, comme on a fait la sécurité sociale, je ne parle pas celle d'aujourd'hui, mais celle entre 47 et 67, chacun cotise en fonction de ses moyens et reçoit en fonction de ses besoins avec un panier individuel alimentaire et avec des produits labellisés. Ce qui permettrait à tout un chacun qui habite dans les quartiers les plus populaires et les plus en difficulté ou qui soit dans une situation économique très confortable de se nourrir sainement et à satiété. Et en labellisant les produits correspondants à ce que nous on appelle à la Confédération paysanne ou aux ADR, issus de l'agriculture paysanne, autonome et saine, pour être bref, de permettre un juste prix rémunérateur auprès des paysans, donc de permettre à des petites structures à taille humaine de tirer un revenu digne de leur travail.
4: En fait, ce qui a vraiment changé aujourd'hui par rapport aux années 60, c'est que dans les années 60, en fait, la profession agricole considérait que l'installation, c'était un problème interne à la profession et que c'était la profession de le gérer. Oui. Aujourd'hui, ce qui change vraiment avec tous ces acteurs de la société civile, des personnes qui sont très éloignées du monde agricole et qui proposent des dispositifs, c'est qu'on se rend compte que l'installation, elle est au carrefour d'un nombre d'enjeux vraiment croissants et que la profession perd quelque part aussi cette manne et le fait que ce soit à elle seule de le gérer. Donc ça, c'est des choses qui vont évoluer lentement, parce que c'est des prises en compte, et puis c'est tout un réseau d'organisations qui doit changer. On parlait de la SAFER et des chambres d'agriculture, par exemple. C'est comment faire pour que la société civile ait davantage de poids aussi dans les orientations, sans que, finalement, l'agriculture n'appartienne plus non plus aux agriculteurs. Donc c'est vraiment des jeux cruciaux à revoir.
0: On comprend qu'on change de paradigme. C'est bien ça. Philippe Couchet, un dernier mot.
1: Vous posez la question comment on sort de tout ça. Il y a aujourd'hui un outil qui existe, qui s'appelle les PAT, les plans alimentaires territoriaux.
0: Oui.
1: Et qui...
0: On en a parlé dans une émission.
1: Ouais, quand ils sont bien gérés, ils permettent de mettre tous les acteurs au niveau d'une communauté de communes. La communauté de communes, c'est la bonne distance entre le citoyen et la puissance publique. Et quand le PAT joue son rôle, qu'il met tous les acteurs du territoire autour d'une table à discuter, de faire l'inventaire. Je connais pas beaucoup de communautés de communes qui ont juste fait l'inventaire des terres irrigables, des terres labourables, de l'âge des agriculteurs, de comment on peut produire, comment... Et voilà, le bon outil à la bonne distance, pour moi, aujourd'hui, parce qu'ils existent, ce sont les PAT.
0: D'accord. Eh bien voilà, ce sera le mot de la fin. Et je vous remercie chacun, chacune, pour votre participation.
1: Merci.
3: Merci.
0: Un dernier mot au sujet de l'ADEARG qui, vous l'avez compris, aide de nouveaux paysans à s'installer. Cette association rencontre, comme bien d'autres, des difficultés financières et a lancé pour y faire face un appel à dons. Si vous souhaitez y apporter votre contribution, je vous invite à vous rendre sur le site de l'ADEARG. Cela s'écrit A-2-D-E-A-R-G. Rapidement, passons à l'agenda avec un rendez-vous d'importance pour le week-end du 18 et 19 octobre, la Convergence des Loutres à Saint-Jean-du-Gard, un événement organisé par l'association Cévennes 2050 qui débutera dès le vendredi après-midi. Au programme, les thèmes de l'habitat, de l'autonomie alimentaire et de la gestion de l'eau, avec des conférences-débats, des ateliers participatifs, mais aussi des spectacles, des concerts, des animations, sans oublier les activités pour les enfants et la restauration. Autant d'espaces dédiés au partage et à la convivialité pour travailler ensemble sur de nouveaux imaginaires. Toutes les infos utiles et pratiques, notamment pour s'y rendre en covoiturant, à retrouver sur le site Cévennes 2050. Une autre rencontre, à noter celle-là dans votre agenda car la date est bien plus éloignée, celle organisée par Terre Vivante en Cévennes, le 15 novembre à Anduze. Une rencontre avec Thibaut Prévost, auteur du livre « Les prophètes de l'IA, pourquoi la Silicon Valley nous vend l'apocalypse ?» Dans la Silicon Valley, terre fertile pour les spiritualités excentriques, un nouveau récit se répand. Les start-up de l'intelligence artificielle vendent désormais aux investisseurs l'imminence de la fin des temps. L'IA deviendrait si intelligente qu'elle en serait divine, capable de nous sauver comme de nous anéantir. Sous son influence, l'industrie de la tech tout entière bascule dans un discours aux accents religieux. On ne vend plus le progrès, mais la métamorphose. On ne vend plus le futur, mais la fin de l'histoire. Ce sont ceux qui répandent cette fable que l'auteur désigne sous le nom de prophète, essentiellement des hommes blancs issus des élites universitaires et entrepreneuriales. Dans un inquiétant amalgame d'autoritarisme et d'ultra-capitalisme, ces prophètes veulent nous faire croire en leur toute-puissance pour mieux imposer leur pouvoir. Ce faisant, ils représentent une réelle menace pour la société civile et nos libertés. Passionnant et ô combien inquiétant, et c'est donc à découvrir le 15 novembre à 18h à l'espace Pellico à Anduze. Voilà, l'envers du décor est bel et bien terminé et je remercie tous les intervenants qui ont participé à l'entretien sur l'installation agricole dans le Gard. Merci aussi à François Casmayor qui a assuré une nouvelle fois le montage de cette émission. Et rendez-vous à 18h le troisième mercredi du mois prochain.

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Il est 15h.

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0: Oh, Brandon! Brandon! Allez, debout!
1: On les voit se réveiller aux alentours de midi. S'affalent sur le canapé toute l'après-midi.

0: Bonjour à toutes, bonjour à tous, bienvenue sur les ondes de RGO, vous écoutez l'agenda. Tous les vendredis, samedis et dimanches jusqu'au 19 août, le temple de Vézénobre expose les œuvres de Henri Lindegaard. Pendant 30 ans, Henri Lindegaard a officié en tant que pasteur à Vézénobre tout en s'adonnant à la peinture. Aujourd'hui, le temple de Vézénobre vous invite à vous replonger dans l'univers de ses aquarelles et de ses dessins à l'encre. Retrouvez l'exposition Henri Lindegaard au temple de Vézénobre tous les vendredis, samedis et dimanches, c'est de 10h à 13h et de 16h à 19h, et ce jusqu'au 19 août. Du mardi au samedi jusqu'au samedi 29 août, la compagnie At Home présente Théâtre sous les étoiles à l'ancienne mine d'asphalte de Saint-Jean de Marouéjol. Chaque soir à 21h30, la compagnie At Home joue Molière ou Le mari confondu, une pièce adaptée de trois œuvres de Jean-Baptiste Poquelin, Georges Dandin, L'impromptu de Versailles et Le mariage forcé. Réservation possible par téléphone, renseignements sur les réseaux sociaux de la compagnie. Ouverture des portes à 21h et buvette vous attendent sur place. La compagnie At Home présente du théâtre sous les étoiles et joue Molière ou Le mari confondu. C'est chaque soir du mardi au samedi à 21h30 jusqu'au samedi 29 août à l'ancienne mine d'asphalte de Saint-Jean de Marouéjol. Du vendredi 14 au dimanche 16 août, l'AFTAB, c'est l'association française pour le tournage d'art sur bois, présente la troisième édition du festival de tournage d'art à Anduze. Pendant trois jours, le parc des Cordeliers accueille des tourneurs et des tourneuses d'art venus partager leur passion, leur création et leur savoir-faire. Au programme, des démonstrations en direct, des expositions ventes de pièces uniques, des rencontres avec les artistes, une vente aux enchères, une tombola, des spectacles et des concerts dans une ambiance conviviale et festive. Cette année, le festival s'agrandit avec un marché nocturne dès le vendredi soir pour profiter encore plus longtemps de la magie du bois et des copeaux. Que vous soyez passionné, amateur, amatrice d'artisanat, curieux ou curieuse, ou simplement de passage, eh bien venez découvrir un univers où la matière prend vie entre les mains des créateurs et des créatrices. L'AFTAB, l'association française pour le tournage d'art sur bois, présente la troisième édition du festival de tournage d'art. C'est de vendredi à dimanche au parc des Cordeliers à Anduze. Samedi 15 août, les agités du local de Belvezet présentent un concert de Marie Carnage. Marie Carnage revient aux sources du jazz de la Nouvelle-Orléans en reprenant les grands classiques jazz et ragtime des années 1920 et 1930. Les concerts de Marie Carnage nous replongent au cœur du mythique French Quarter de la Nouvelle-Orléans où en ce début de 20e siècle, eh bien, les plus passionnés découvraient le ragtime et les brass bands. Le jazz des cinq continents de l'époque se passait dans la rue, lieu central, et la meilleure façon d'écouter de la musique jusqu'à l'apparition des clubs. Ouverture des portes à 19h, buvette et restauration sur place, l'entrée est libre. Les agités du local accueillent Marie Carnage en concert ce samedi, c'est à 21h à l'Arbousier de Belvezet. Samedi 15 août, la communauté de communes du Piémont Cévenol en partenariat avec Cinéco vous propose du cinéma sous les étoiles. Découvrez à cette occasion Juste une illusion, une comédie signée Olivier Nakache et Eric Toledano. C'est ce samedi à Brouzel-Equissac. Début de la projection à la tombée de la nuit. Tarif 5€ la séance, billetterie sur place, pas de réservation préalable. Dans le cadre du cinéma sous les étoiles, Cinéco projette Juste une illusion, une comédie signée Olivier Nakache et Eric Toledano. C'est ce samedi à Brouzel-Equissac. Lundi 17 août, les agités du local de Belvezet invitent Dan en concert sur le site de l'Arbousier à Belvezet. Décrit par ses fans comme le roi belge de la musique électro-kitsch rock, Dan mêle divers styles allant du rock et de la pop à l'électronique et à la dance. Ses textes sombres et ironiques, ses mélodies et son imagerie ludique flirtent aux frontières de l'expérimentation, de l'expression et du hit parade. Ouverture des portes à 19h, buvette et restauration sur place, entrée libre. Les agités du local de Belvezet invitent Dan en concert, c'est ce lundi, c'est à 21h sur le site de l'Arbousier à Belvezet. 17h passées de quelques minutes, vous venez d'entendre l'agenda. On vous laisse en compagnie du podcast Sous Silence, dernier épisode de la série, épisode 6. Tous les épisodes sont à retrouver sur notre site internet sous l'onglet Sous Silence, sur notre site radiogrilleouverte.com. On vous rappelle que ce soir, vous retrouvez de nouveau un agenda à 18h, suivi d'une rediffusion de l'émission Les Voyeurs, aujourd'hui consacrée aux jouets. Puis de 21h à 23h, c'est Funky Factory avec une freestyle session. Excellente soirée à vous.
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2: 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Épisode 6. Ce qui reste.
4: Je suis au lycée, il se passe des trucs de fou. Il y a eu des cas dans plusieurs classes et c'est un peu l'hystérie collective. J'avais rendez-vous avec Souleyman, mais il n'est même pas venu et il me répond pas à mes textos. Il y a de moins en moins de gens, beaucoup sèches. Avant-hier, une fille a perdu sa voix en plein cours de géo et je crois que certains ont filmé ça d'ailleurs. Depuis, on l'a plus revue. Mais c'est pas encore le truc le plus bizarre. Il y en a qui se réunissent pour... Enfin bref, je vais essayer d'aller enregistrer ce à quoi j'ai assisté hier. Ok, je décris ce que je vois. Je suis à côté des toilettes des filles. Il y a un groupe de gens. Ils sont peut-être une dizaine. Et ils font la même chose qu'hier.
2: Il y a ma voix qui s'enroue depuis hier. Au début, j'ai pensé que c'était un rhume. Mais maintenant, j'ai peur.
5: Moi, c'est ma sœur qui ne parle plus depuis 2 jours. Je sens que ça va bientôt être mon tour.
6: De toute façon, on a tous quelqu'un de plus ou moins proche qui est touché maintenant.
2: Et personne ne fait rien.
6: C'est pour ça qu'on est ici. Si on veut pas nous écouter, on crie. Si on perd notre voix, on hurle. Si on nous demande de nous taire, on se fait entendre.
4: Je me suis installée au CDI. Les lieux sont à moitié désertés de toute façon. On m'entend encore alors je parle. J'ai parfois la sensation qu'avec ce podcast, je fais mon testament vocal. Contrairement à d'autres, j'ai encore aucun signe. Mais je vois pas pourquoi j'y échapperai. Je veux pas devenir hystérique et à moitié folle comme ceux qui se réunissent pour faire des cris collectifs dans les toilettes. J'ai vu qu'en fait sur TikTok, les vidéos de ce genre de réunions se multiplient. J'ai bien pensé à interroger ceux qui font ça pour comprendre, mais ils me font genre vraiment flipper. J'ai peur que cette folie soit contagieuse. Ça m'amuse de penser que, quand j'étais petite, mon père me trouvait trop bavarde. Évidemment, lui qui parle jamais sauf à son micro, j'ai essayé de l'appeler 2 fois aujourd'hui sans succès. Ce serait drôle quand même qu'il écoute le podcast. Papa, tu fais quoi papa? Tu veux qu'on s'enferme dans le silence alors qu'on a encore nos voix? Mais moi aussi, j'ai envie de crier, putain!
7: Les dernières nouvelles... Pardon. Je disais, les dernières nouvelles que nous avons reçues n'étant pas bonnes, le recteur a décidé de fermer les portes du lycée. Cette mesure prend effet immédiatement. Les professeurs vont guider leur classe vers l'extérieur. Les internes peuvent récupérer...
8: Elle est sur la caméra 4. Je pense qu'elle va rejoindre son amie. Elle est en train de tourner à l'angle de la rue Albert Ier. Elle doit savoir pour son père.
4: Je suis devant chez Souleyman. Je peux plus joindre l'homme de la radio, c'est pas normal. Il m'a appelé apparemment en pleine nuit, mais j'entends rien sur le message qu'il m'a laissé. J'ai fouillé dans son studio et j'ai pris ses derniers enregistrements. Il a dû découvrir un truc. Bon, pardon, j'ai presque couru pour arriver jusque-là. Je continue d'enregistrer parce que J'ai ce sentiment que c'est la seule chose que je peux encore faire pour témoigner. C'est ce qu'aurait fait maman d'ailleurs. J'espère que Souleymane est là. Je ne sais pas voir qui d'autre. Et j'ai l'impression d'être suivie. Mince, la sonnette ne marche plus. Soulé ? Soulé ? C'est Jeanne ? Oh, bonjour Imane. Souleymane est là ? Merci, je vais attendre là. C'est la mère de Souleymane. Elle m'a ouvert, on dirait un fantôme, putain. Souleymane, je t'ai cherché partout, tu répondais pas à mes messages. Tu sais que le lycée est fermé ? Et l'homme de la radio, il a disparu, Souleymane. Souleymane, ça va ? Oh non, Soulé. Non, pas toi. T'es sûr que tu veux faire ça ? Je t'oblige à rien. Ok, alors on y va. Souleymane, tu as donc perdu ta voix hier soir brutalement. Tu peux me dire quels sont les symptômes qui ont précédé ? Bon, je vais lire ce qu'il a écrit. J'ai voulu appeler ma mère qui était au bout du couloir et j'ai eu mal. À la place de ma voix, j'ai entendu comme un... T'as écrit quoi ? Un larcène de micro. Est-ce que t'as eu mal ? Oh non, Souleymane. Non, Souleymane, je crois que mon père, il a découvert un truc. Putain, mais c'est quoi, ça ? C'est quoi ?

0: Elle est où là? Mène-toi, putain.
1: Mais je sais pas, on l'a perdu de vue.
2: Jeanne, chut, calme-toi et tais-toi. Je suis venu te chercher, mais pas pour les mêmes raisons que les autres. Si tu cries, ils répliquent, et ils vont répliquer de toute manière. Je te lâche, et suis-moi.
3: Mais qui êtes-vous? Et où est Suleiman?
2: On verra après. Entre.
3: Où est Suleiman? Et ma tante?
2: Tout le monde va bien.
3: Mais on est chez qui, là? Chez vous?
2: Chez des gens qui n'habitent plus là et qui vont nous prêter leur maison. Le temps que les autres se perdent à te chercher. Tu as récupéré les enregistrements de ton père? Tu peux me répondre. Et je sais que tu dois toi-même avoir de quoi m'enregistrer actuellement.
0: On a déjà fait ce côté.
2: Tu vois, je suis pas avec eux.
3: Vous les connaissez, donc vous êtes peut-être avec eux. Même si, avec vos petites lunettes, vous paraissez pas être un homme d'action. Il est où, mon père?
2: Je ne sais pas. Mais personne ne sait que je t'aide pour le moment. Et la seule chose qui puisse expliquer ce qui se passe ici, ce sont les documents de ton père, à toi, et ma parole.
3: Mais ils sont où les gens qui habitaient ici? Et vous pensez que vous pouvez faire ce que vous voulez de nous? Et que personne ne va s'étonner de ne plus avoir de nouvelles?
2: La question ne se pose plus de toute manière. On a fermé le canal. Ils ont tout mis sous silence.
3: Un, deux. J'espère que ça enregistre quand même. Hein. J'ai parlé avec l'homme tout à l'heure, et de toute façon, qu'est-ce que je pouvais faire d'autre? On va partir. Enfin, on va essayer. On va pas tarder. On attendait la nuit. Il m'en a dit assez. Il avait raison. Les réseaux sont bloqués. On est en zone blanche. J'ai appris cette expression dans une série. Pour arriver où on est caché, on a traversé une partie de la ville. Tout était étrangement silencieux. J'ai vu des portes se fermer sans bruit et les voitures sont immobilisées. Tout ce qu'on entend, c'est les hélicoptères et ces horribles clébards. On se croirait dans un film post-apocalyptique. C'est un genre que j'aimais bien avant. Maman aussi d'ailleurs. Je ne sais pas où est mon père. Bref, j'ai envie de croire qu'il est encore vivant. J'ai ses enregistrements. Je les ai écoutés. Et je réalise que j'ai été dure avec lui et qu'il a compris beaucoup de choses dès le départ. Je compte pas les partager avec l'homme pour l'instant, mais je crois quand même qu'on est dans le même camp. J'ai encore ma voix. Je sais pas pourquoi moi. Dès que j'ai mal à la gorge, dès que je toussote, j'ai peur. On part demain dans la forêt. L'idée, c'est de trouver un passage sans surveillance militaire. L'homme dit que c'est possible, qu'il sait où. On verra. Tant que je peux parler, je garde espoir. Tant que j'entends ma voix intérieure. Eh bien, on aurait pu croire qu'avec Julien, on avait réussi. On s'était bien échappé. Et si pendant un temps, un certain nombre d'enregistrements s'effaçaient, les autres sont restés tels quels. Que ce soit les miens ou ceux de mon père. Comme un signe de résistance. Comme mon père. Il y a eu pas mal de rumeurs, comme quoi il n'était pas mort, comme quoi, en fin de compte, ils avaient décidé de faire des tests sur lui, car il n'avait toujours pas perdu sa voix. Du reste, comme moi. C'est ce qu'a vécu comprendre Julien, d'après les dires d'une personne de son ancien service.

Lydia. La prise de contrôle nous appareille. Il y avait donc un domaine où la France était encore bonne, mais officiellement, on ne le savait pas. Le pire pour moi, ça a été de voir que j'ai essayé de prévenir, de raconter, et qu'on ne m'a même pas écouté. Qu'on ne nous a pas cru. J'avais ma voix, mais j'étais une sans voix.

0: Voilà, ce sont tous les enregistrements. Il y a des trous dans cette histoire. J'ai aussi trouvé une vidéo de Jeanne. On dirait qu'elle a survécu. Elle est sans doute quelque part à vivoter, comme nous tous. J'espère, en fait. Elle me fait penser à la femme que j'ai rencontrée l'autre fois. Mais avec plus d'années que ce qu'elle devrait avoir.
1: On croit à tort qu'un film n'est qu'une succession d'images, des plans, des mouvements de caméra, des lumières et des couleurs. On en oublie l'importance du son. N'importe quel spécialiste du cinéma vous dira pourtant que si cette partie-là du film est négligée, il y a fort à parier que la création finale soit ratée. L'ambiance est suggérée par les bruits, les sons, la musique. Je me souviens d'avoir été marquée par des voix de personnages en VF ou VO. Et une fois qu'on est imprégné par l'une ou par l'autre, d'ailleurs, il est bien difficile d'écouter notre voix. On a l'impression que notre personnage n'est pas le même, que c'est un imposteur. Pourtant, l'image, elle, est bien là. La voix a quelque chose de personnel et de profondément identitaire. Je pense à la première fois que j'ai entendu la voix de ma fille et que j'ai compris quelle personne elle serait. Je ne parle pas de sa voix de bébé, non, ni même de ses pleurs, mais de sa voix. Celle que je reconnaîtrai entre toutes.
2: Marina, tu te perds dans des considérations personnelles. On en revient au son. Au son.
1: Oui, bon, ça va, allez, laisse-moi faire. Hein. Je reprends. La voix de Jeanne. Celle qui écrira la suite de l'histoire. Celle qui ira jusqu'au bout. Quand bien même, elle ne serait pas écoutée alors que tout le monde aurait les pièces du puzzle sous les yeux. Celle qui apportera peut-être l'étincelle pour que les gens se lèvent enfin et arrêtent de croire ce dont la voix va dans le sens du vent, ce dont la voix donne toujours la direction.
3: Au casting, Xavier Devers, Pierre Bernardi, Jeanne Devers, Sarah-Lily Cavaillé. Les élèves, Lina Chic, Tristan Valla, Maïlan Sadoudi. La proviseure, Florence Dupont. Les militaires, Tristan Valla, Maïlan Sadoudi. Julien Barbier. L'inconnu, Iliana Touguet. Marina, Magali Aiguin.
4: Les musiques utilisées sont Dark Child de Kevin MacLeod, Ambiance Suspense Background de Likita Kondrachev et Calm Corporate Background de Amor Amor.

0: Eh hey Mélanie, t'as vu l'émission sur les jeunes là hier soir?
1: Non mais abusez une fois de plus des clichés sur nous, c'est trop naze.
0: Entre nous, s'ils savaient ce qu'on pense d'eux.
1: Je te jure. Mais s'ils savaient surtout à quel point ils nous connaissent pas.
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Bonjour à toutes, bonjour à tous, bienvenue sur les ondes de RGO, vous écoutez l'agenda. Tous les vendredis, samedis et dimanches, jusqu'au 19 août, le temple de Vézénobre expose les œuvres de Henri Lindegaard. Pendant 30 ans, Henri Lindegaard a officié en tant que pasteur à Vézénobre tout en s'adonnant à la peinture.

0: Bonsoir à tous et bienvenue pour une nouvelle semaine sur Radio Grille Ouverte 88.2 FM dans l'émission de cinéma hebdomadaire Les Voyeurs numéro 92. Cette semaine donc consacrée aux jouets et toujours au micro Cédric Kanz, Jérôme Bozon et nous fêtons le grand retour, c'est un magnifique cadeau de Noël, Julie Esmiro de retour au micro.
1: Oui. T'en mets la cheminée.
2: Oui, avec mon beau costume rouge et blanc.
0: C'est un peu fait mal à l'épaule au passage.
2: Dans la cheminée, mais je vous ai apporté plein de jouets, on en parlera.
0: Youpi ! On va pouvoir passer au dossier de la semaine.

0: All the best wooden toys comes from Germany de Brendan Canning. Voilà, c'était notre petite pause musicale. Maintenant, on peut commencer donc le dossier de la semaine que nous avons décidé, Noël aidant, de consacrer aux films dont les sujets sont les jouets. Donc, il n'y a pas d'actu précise qui nous a inspiré ça.
1: Si, c'est Noël.
0: C'est la fête. Noël, voilà. Donc, je parle d'actu de films à l'affiche. Et donc, voilà, on a eu envie de parler de tout ça avec, justement, Julie, honneur aux dames, qui introduit le dossier.
1: Oui, je pouvais pas commencer un dossier sans parler directement de Toy Story, parce que quand même, comme le nom l'indique, Toy Story, c'est l'histoire de jouets. Et donc, c'est un film des studios Pixar, coproduit par Disney, et il a marqué l'histoire du cinéma d'animation, parce que ça a été quand même le premier long métrage entièrement réalisé en images de synthèse. Et en plus de ça, il y en a eu plusieurs autres. Il y a eu Toy Story 1, Toy Story 2. Il va y avoir le 3 qui va sortir le 14 juillet 2010 en France. Et d'ailleurs, en 3D. Et on va peut-être écouter un extrait de la bande-annonce. Whoa. All right, let's go everybody. Buzz, unbelievable. Buzz, this. Buzz, where the heck are you? Right here, buddy. You've got to see this. What are you doing? These classes, they let you see into the third dimension. What? Let me see that. Wow! Here, let me show you. This is like 3D. Howdy, boys. I'm in 3D. Whoa! Whoa! We need to go, Woody. Rex, you're not in 3D. Well, of course I'm in 3D. Oh, this is so embarrassing. Experience the classic groundbreaking film Toy Story as you've never seen it before. Only in cinemas in Disney Digital 3D. 3D. Guys, look, I'm fixed. 3D. Gotcha. Voilà, Jérôme s'amusait à refaire les martiens de la bande-annonce. Donc voilà, donc Toy Story, voilà, les personnages sont drôles, attendrissants, trépidants. C'est vraiment comme une bonne production Disney. Et dans le premier, donc, l'histoire commence dans la chambre du petit garçon Andy. Il fête son anniversaire aujourd'hui et c'est la panique dans les cartons à jouer parce que chacun craint d'être remplacé par un nouveau venu. Et surtout Woody, donc le cow-boy qui est le préféré du moment. Et puis voilà, patatras, il y a un Buzz l'éclair arrogant et flambant neuf qui parle, qui vole et qui clignote, qui va tout bousculer. Et du coup, voilà, le traditionnel jouet qui parle quand on tire une ficelle dans le dos va être détrôné par la nouvelle technologie et les piles. Et voilà, donc après, dans le scénario, la cohabitation s'arrange, mais bon, quand même, il y a le clash. Et c'est un peu le clash des valeurs entre le désuet et la nouveauté. Donc je vais pas m'appesantir sur le parallèle qu'on peut faire avec l'arrivée de la 3D dans les techniques d'animation, surtout quand je lis les propos de Jason Boss qui dit, je cite, « Tous ceux qui travaillent dans l'animation traditionnelle ont compris qu'il fallait se surpasser, donc c'est qu'ils devaient très certainement se la couler douce dans leur studio avant et que depuis la sortie de Toy Story, il faut qu'ils bossent quand même, hein, il faut qu'ils s'y mettent. » Et parce qu'en plus, c'est que voilà, il y en a eu un et ça continue dans la lignée. Toy Story en a lancé plusieurs comme ça et ça, je trouve que ça, des fois ça homogénise un peu du coup les films d'animation. Heureusement
0: d'où la sortie en 2010 énorme événement de La Princesse et la Grenouille.
1: Ah oui.
0: De Disney, qui est faite justement par le dernier département d'animation 2D et dessin qui reste de Disney.
1: Et c'est là que c'est un peu dommage parce que du coup on en fait un... Enfin, on le place comme ça en événement. Enfin bref, mais ça c'est un autre,
0: une autre histoire,
1: un autre débat. Et du coup, voilà, il y a quelque chose qui me dérange, c'est sur l'autocritique du marketing dans Toy Story, parce que il faut le dire quand même, Disney c'est un peu les champions du produit dérivé. Donc peluche, gobelet, stylo, part d'attraction, partout où on peut écrire Disney, ils l'écrivent. Et là, tout d'un coup, ils produisent un film où ils se placent eux-mêmes dans la critique de la surconsommation. Donc, ils mettent en scène leur jouet. Donc, c'est la société Mattel, quand même, il faut le dire, parce que dans Toy Story, il y a Monsieur Patate.
0: Il y a que des jouets propriétaires Mattel.
1: Voilà, il y a Zigzag le chien. Donc, voilà, c'est des...
2: Même les Martiens, c'est des...
1: Même les Martiens. Enfin, les Martiens, je sais pas si... Je pense que oui, mais je les ai jamais vus en vrai encore en figurine. Mais je sais, je regarde
0: sur le
1: site.
0: C'est parce que tu n'as pas traîné dans un Disney Store, Julie.
1: Exactement. Et après, donc, ils ces jouets-là sont remplacés par leurs autres jouets. Donc, et au fur et à mesure qu'ils sortent, les jouets donc, sont remplacés. Et c'est vraiment ce qui se passe dans
0: Toy Story. Un exemple, si tu savais toutes les versions différentes de Buzz l'éclair qui existaient.
1: En plus.
0: Oh donc, mon Dieu.
1: Et voilà, et c'est là que je trouve que c'est un peu fou parce que ils arrivent à se blanchir malgré tout quoi. C'est comme quand il y a d'autres marques qui profitent du cinéma pour se rendre un peu plus populaire auprès du jeune public pour que papa et maman puissent leur acheter ce cadeau-là à Noël. Et là, je pense à Barbie, aux Transformers, à Hot Wheels, enfin à tous ces jouets-là, ces marques-là qui font des films exprès pour qu'on puisse rendre plus populaire leur marque, enfin leur, et du coup que ça puisse faire un buzz autour de ce truc-là, qu'on puisse en acheter. Et c'est ce truc-là qui me dérange, c'est la vigilance. Faut être vachement vigilant sur l'intention du film, sur les propos, sur. J'ose encore me dire que le cinéma c'est pas une vitrine publicitaire à proprement parler, c'est pas une réclame, c'est pas comme.
0: C'est pour ça que j'aime bien Toy Story 2, c'est parce que justement c'est Pixar qui est le studio. Disney en fait récupère les persos pour eux se faire du blé dessus. Et Toy Story 2 va justement critiquer un peu ça quand on voit Buzz qui est dans ce magasin de jouets où ils essayent de retrouver où il a été perdu. Et puis il est là, il passe devant le mur de un mur entier, tout un rayon de sur plusieurs étagères de Buzz l'éclair dans leur boîte et il se retrouve face à des milliers de lui-même. Et avec tous des nouveaux gadgets, une nouvelle ceinture anti-gravité et tout, alors que lui, c'est la première version, il a rien, à part le petit laser dans son bras, et il se sent un peu amoindri, quoi.
1: Et c'est là que je trouve que c'est quand même ambigu leur histoire, parce qu'ils s'autocritiquent et en même temps, c'est comme du blanchiment.
0: C'est un peu le paradoxe Pixar-Disney, à savoir un qui réalise les films et l'autre qui les distribue. Et c'est un peu ça, quoi. C'est ce paradoxe qui fait qu'il y en a un qui critique l'autre, mais en même temps, jusqu'à récemment, il avait besoin de cet autre pour exister. Maintenant, la balance a même plutôt été inversée. C'est plutôt Pixar qui est devenu dominant par rapport à Disney. Donc je sais pas comment Toy Story 3 va traiter de ça, mais c'est pour ça que j'ai d'autant plus hâte de le voir.
1: On verra ça donc en 3D le 14 juillet 2010. Avec les lunettes, les avec super les lunettes qu'on peut pas repartir avec.
0: Non, il faut les rendre à la sortie parce que ça coûte cher. Voilà, et donc Jérôme, toi en parlant de jouets, donc toi tu as voulu nous parler de films avec des marionnettes.
2: Oui, parce que j'étais pas très inspiré par les jouets en eux-mêmes, parce que ça fait longtemps que je ne crois plus au Père Noël. Pourtant, il paraît qu'il existe, mais je l'ai pas vu depuis longtemps.
0: Ça t'empêche pas d'acheter des jouets.
2: Oui, tout à fait. Donc les films de marionnettes, je me suis intéressé à voir d'où ça pouvait venir. Alors les premiers films de marionnettes, ça remonte à loin, en fait, au tout début du cinéma. Alors notamment, il y a eu des versions faites du Cadet Roussel, la chanson Cadet Roussel. Donc ça, c'était un film canadien qui sortit en 1946. Le roman de Renard qui était adapté en France par donc un Polonais qui s'appelle Ladislas Tsarevitch. Voilà, c'est sorti en France en 1941, c'est sorti d'abord en Allemagne, il y a eu des difficultés, mais vraiment le grand monsieur qui est reconnu comme étant un des précurseurs des films de marionnettes au cinéma, je vais essayer de bien prononcer son nom, c'est un tchèque, donc c'est Jiří Trnka.
0: Jiří Trnka.
2: Donc lui, il fait tout. C'est un monsieur qui sait tout faire. Il construit des marionnettes, il est peintre, il est sculpteur, créateur de décors. Et son premier grand succès, c'est en 1947. Et donc pendant pas mal d'années, il va faire des films de marionnettes. Donc bien sûr, des films animés avec des marionnettes qui sont les acteurs principaux. Mais autour des mythes tchécoslovaques. Le premier film, donc c'est l'année tchèque en 47. Là, ça va parler des légendes et des coutumes donc tchèques. Ensuite, il va continuer avec un conte pour enfants en 1950, Prince Bayaya. Donc, ça raconte l'histoire d'une mère ensorcelée. Le fiston pour sauver sa maman, il va sauver trois princesses d'un dragon. Il va épouser la plus jeune. Voilà, des trucs assez classiques, mais aussi ils font partie du folklore tchécoslovaque. Petit à petit, il va prendre de l'ampleur et être reconnu. Il va faire aussi des adaptations de livres donc de littérature internationale, donc Songe d'une nuit d'été notamment de Shakespeare. Et vers la fin de sa vie, parce qu'il va décéder en 1969, il va faire aussi des films toujours de marionnettes, donc sur la société qui évolue. Donc ça, c'est aussi intéressant de voir que au tout début, c'était un peu symbolisme, c'était assez sur la vie de tous les jours, sur des vieux contes, sur des histoires. Et après, vers la fin de sa vie, il va s'intéresser à montrer que le monde dans lequel il est en train de vivre change, notamment le procédé de la marionnette. Et donc, un film, moi, qui m'a plu au niveau du titre, parce que je n'ai pas vu ce film, c'est « Grand-mère cybernétique », sorti en 1962, toujours donc avec des marionnettes, où là c'est une grand-mère qui est cybernétique, en fait, la grand-mère est morte, on remplace la grand-mère par un robot qui sait tout faire. Et par contre, voilà, après, il y a l'aspect humain, bien sûr, qui n'est pas présent dans cette créature qui n'est pas humaine. Donc voilà, c'est assez rigolo et assez mignon, assez tendre. Je pense que c'est un cinéaste qui a fait pas mal d'émules dans les pays de l'Est, notamment. Tout simplement parce que si vous voulez voir maintenant des films récents de marionnettes, il y a un studio qui s'est monté en Lettonie, qui s'appelle Studio AB. Rien à voir avec Dorothée et AB Productions. Ces deux films sont sortis récemment. C'est Les Trois Mousquetaires qui est sorti en 2005 et Le Bal des Lucioles qui est sorti en 2008. Ça, c'est un film qui comprend plusieurs petits courts-métrages, en fait. Et c'est muet comme film. Après, bon, quand on s'intéresse aux marionnettes, on est obligé de passer par le grand pape.
0: Le pape hollywoodien.
2: Voilà, Jim Henson. Jim Henson, donc, vous connaissez peut-être pas son nom, mais vous connaissez forcément les Muppets. Alors le Muppet Show, je pense que ça vous parle, c'est Kermit la Grenouille, directeur du théâtre, qui fait venir sur scène les artistes. Alors il y a les deux Grincheux qui sont dans les étages. Voilà. Très bien, belle imitation. Les deux Grincheux qui sont dans les étages, eux, c'est les seuls humains, les marionnettes humaines. Après le reste, il y a une grenouille, il y a une cochonne.
0: Puis la cochonne.
1: Il y a c'est Piggy nom.
2: Piggy, ouais, tout à fait.
1: Piggy. Ouais. Ah, Piggy.
0: C'était le jeu de mots Piggy parce que c'est une cochonne.
1: Ouais, d'accord.
2: Voilà, tout à fait. Voilà. Et il y a quelqu'un qui vient, un être humain. Moi, j'ai vu des extraits, notamment avec Pierce Brosnan qui venait déguisé en homard sur scène. À l'époque, il faisait la promo donc comment il s'appelle déjà ? C'est James Bond. Il faisait la promo de James Bond, GoldenEye. Et donc voilà, il y a eu plein de films. Enfin, il y a eu d'abord une série télé. D'abord, il a commencé à Broadway avec ses marionnettes. Après, il a fait sa série télé donc de 76 à 81. Et donc, je vais pas tous vous les citer les films quand même, parce que ça a commencé en 79. Les Muppets, ça c'est du cinéma. Ensuite, The Great Muppet Capper. Ça,

0: Ça, c'est Fraggle Rock.
1: Bon, et c'est quoi Fraggle Rock?
2: J'ai 20 ans de moins d'un coup. Et oui, ça, c'est au plein milieu des années 80, donc 83, 87. Qu'est-ce que c'est Fraggle Rock? En fait, c'est un univers. En fait, on arrive dans l'atelier d'un vieux monsieur qui a une sorte de trou à souris.
1: Et il fait Pinocchio, c'est pas ça?
2: Non, il est avec son chien. Et en fait, il y a un petit trou de souris. Et dans ce trou de souris, en fait, c'est là où se trouve le Fraggle Rock. C'est tout un univers peuplé donc, de créatures, des poupées, donc des marionnettes. Donc les Fraggles, ils ont des têtes complètement allumées, avec des cheveux un peu ébouriffés dans tous les sens. Et donc, dans leur univers, aux Fraggles, ils sont pas tout seuls, en fait. Il y a aussi les Doozers, ça, c'est des plus petits que les Fraggles. Et ensuite, il y a les Gorgs, ça, c'est des géants qui essayent de manger les Fraggles et qui sont persuadés d'être les rois du monde, enfin les maîtres de l'univers. Donc voilà, c'est un univers assez fantaisiste où on va dire la réalité, parce qu'il y a quelques acteurs humains, côtoient les poupées. Et donc c'est d'ailleurs ce qui va l'intéresser après Jim Henson dans une partie de sa vie. Malheureusement, il est décédé un peu jeune, donc on n'aura pas pu voir l'ensemble de son talent se développer dans les années 90. C'est avec Dark Crystal. Alors, Dark Crystal, ça te parle, Julie? Oui,
1: oui, oui, bien sûr.
2: Alors, Dark Crystal, je vais pas tout vous faire au niveau du pitch, mais l'idée, c'était d'avoir un univers assez baroque, où là aussi, c'est des poupées, avec un cristal qui, normalement, reçoit la lumière de plusieurs soleils, et qui est petit à petit en train de s'éteindre. Et donc, il y a toute une aventure, c'est de l'heroic fantasy. Donc, c'est pas mal autour de l'univers du dessinateur Brian Froud. Et ça va être d'ailleurs un peu pas une suite, mais Dark Crystal, il y a beaucoup de, essentiellement, que des marionnettes. Il y a quelques animaux déguisés, mais bon, c'est vraiment que des marionnettes. Alors que c'est pas la suite, mais c'est dans le même univers donc de Brian Froud. C'est Labyrinthe, qui est sorti en 86 avec David Bowie dans le rôle principal et la toute jeune Jennifer Connelly à l'époque, où là, c'est plutôt beaucoup d'humains et quelques marionnettes qui vont venir dans un univers pareil d'heroic fantasy où voilà, c'est une fable un peu de Noël quoi. Enfin, c'était le côté
3: C'est vrai que dans Labyrinthe les marionnettes elles sont ce sont des personnages secondaires, c'est là pour un peu pour peupler le film autour des humains, alors que Dark Crystal c'est l'histoire est centrée sur les marionnettes, il y a pas d'humains dans Dark Crystal. Et c'est ça qui est pas mal.
2: Ouais, en tout cas, oui, voilà, l'univers de Jim Henson, bon, malheureusement, décédé en 90, même si ça continue, sa famille a pris le relais et qu'il y a une fondation qui a été créée, notamment pour aider les marionnettistes à avoir de l'argent et pour continuer à.
3: Et tous ceux qu'il a formés, qui continuent à travailler dans la boîte qui s'appelle actuellement le Jim Henson Creature Shop, le magasin de créatures de Jim Henson, et qui fait plein de films, tout ce qui est encore utilisé quasiment avec de véritables marionnettes, ou les trois premiers films en live des Tortues Ninja avec les acteurs qui étaient habillés en Tortues Ninja sur le plateau, bah c'était eux par exemple.
2: Et là, je me devais, en parlant de marionnettes, de faire une dernière petite partie assez rapide sur la Super Mario Nation. Qu'est-ce que c'est? C'est la famille Anderson qui a inventé ça pour tout simplement la série que vous connaissez, sans doute la toute première série en fait qu'ils ont fait, c'est Supercar 1960. Celle-là, pour la connaître, il faut être calé. Mais après, c'est surtout les Thunderbirds, les Sentinelles de l'air. Donc l'histoire d'une famille richissime qui défend la planète. On est en 2026. Et donc là, c'est des marionnettes, mais c'est bluffant au niveau de l'animation. C'est parce que en fait, il y a des filins, des petits câbles donc métalliques qui servent à animer les poupées. Et ça a été utilisé donc dans Thunderbird essentiellement. Même si les Japonais se sont intéressés à la technique avec Bomber X. Voilà, je m'en souviens aussi de Recra 2, Bomber X.
3: Oh oui.
2: Et là, récemment, en 2004, cette technique a été utilisée aussi par les crétins donc, qui s'occupent d'avoir créé South Park. Trey Parker et Matt Stone, ils ont fait Team America. Donc ça se moque pas mal de Thunderbird, où cette fois-ci, eux aussi, ils défendent le monde contre le terrorisme. Mais bon, bien sûr, ils sont un peu crétins, quoi. C'est normal, c'est Team America.
3: Bah, c'est les Américains. Hein.
2: Voilà. Donc voilà les marionnettes, les poupées au cinéma et comment elles ont été utilisées par divers personnages.
3: Eh bien moi, merci Jérôme. J'ai encore deux petits films à vous parler. Et j'ai toujours

0: d'abord de marionnettes et puis après de poupées, mais un peu plus trash. Le premier, c'est Puppet Masters, qui est une série donc de 5 films qui parle en fait de l'histoire donc d'un sorte de professeur qui, grâce à une formule qui lui vient de l'Égypte ancienne et qu'il arrive à déchiffrer, crée un élixir qui peut redonner vie donc aux objets inanimés, et donc il l'utilise en fait sur des marionnettes qui vont donc prendre vie et puis qui vont se mettre à zigouiller un peu tout ce qui passe, et donc il y a un groupe de personnes au pouvoir psychique en fait qui vont venir essayer de savoir pourquoi le professeur donc Toulon s'est suicidé après avoir créé ses marionnettes. C'est parce que pendant la Seconde Guerre mondiale, les nazis ont voulu essayer de récupérer son élixir, donc il s'est suicidé avant que les nazis récupèrent la formule, mais les marionnettes, elles, sont restées après sa mort. Donc voilà, il y a eu 5 films là-dessus, et donc ça raconte à chaque fois il y a toujours un nouveau pitch de début pour dire non, vous les avez pas eus, il y a toujours un truc pour relancer la franchise.
1: Heureusement que j'ai pas une marionnette à Noël, j'aurais pas dormi.
0: Non, c'est clair. Et puis l'autre super célèbre poupée animée de films d'horreur, c'est le fameux Chucky.
1: Oh, oui, ça.
0: Ah, Chucky, Child's Play, jeu d'enfant pour le numéro 1, et puis Chucky 2, 3, 4. La fiancée de Chucky, et puis l'enfant de Chucky, ou je sais plus, en dernier.
1: Elle a fait un gosse. Oh là là, mais qui c'est qui a bien voulu d'elle? C'est pas possible.
0: Et ben Chucky. Et voilà. Et donc, il a un gamin dans le dernier. Là, c'est pareil, il y a eu 5 films aussi. Et donc, dans le dernier, j'ai même. Donc, c'est l'histoire d'une poupée d'environ un petit mètre qui, en fait, est possédée via de la magie vaudou par un serial killer qui est décédé, qui a pris possession de la première poupée qui passait, à savoir Chucky, qui est un petit rouquin à salopette bleue et qui va se balader avec son gros couteau pour se venger de sa mort. Et donc il y a eu 5 films, et puis là j'ai un petit extrait du 5e où Chucky qui est au volant d'un énorme Hummer américain avec son fils qui est sur les pédales pour accélérer et la voiture se fait doubler par Britney Spears dans le film, enfin évidemment son sosie, mais donc dans le film c'est Britney, et avec son coupé qui le double, et lui klaxonne, elle lui fait un doigt, et bon, je vous laisse écouter la suite.
1: Joyeux Noël.
0: Did it again, exactement. Donc voilà, Chucky qui ne supporte pas de se faire doubler par Britney Spears, surtout qu'il a un Hummer. Là, Britney, elle a déconné. Et donc, en fait, il la sort de la route et il la fait exploser contre un poteau télégraphique. Électrique, pardon. Et ouais, dans le télégraphe, c'est fini. Et donc, la fiancée de Chucky, elle est interprétée par Jennifer Tilly, je crois. Et en fait, c'est la dernière fiancée de chair et de sang qu'il a eue.
1: Ah,
0: et
1: là,
0: qui,
1: oui.
0: Par le même procédé, donc, va décéder. Et va, en fait, elle aussi posséder une poupée, donc, de la même taille et tout que Chucky. Et bon, je sais pas comment, j'ai pas vu le dernier. Ils vont avoir un enfant dans le 5e.
1: D'accord, là, je comprends, du coup.
0: Voilà.
1: Il fallait éclaircir.
0: C'était la partie trash de cette émission sur Noël. On va terminer avec une partie sur les films qu'on n'a pas su classer dans nos parties. Donc d'abord peut-être un extrait.
2: Ça va, j'entends.
3: Excuse-moi.
4: Oh non.
3: Ça va, cowboy?
4: On est content qu'il passe au premier.
2: Voilà. Facteur!
5: Ah!
2: Comment allez-vous?
5: Ça va bien!
3: Tiens, mais allez! Sors de là! Oui, cowboy, ça rentre bien, ça rentre bien.
4: Ah, c'est pas trop tôt, ouais! Ah, mais c'est tout froid!
2: Ah, Oui, vous remets son bonjour.
3: Ah, très bien, merci.
4: Ça fait pas que t'aurais passé.
2: Oui, oui, il vous remet son bonjour.
4: Ah, nickel.
3: Qui veut de café?
4: Moi.
2: Ah oui, je veux bien.
4: Merci.
2: Merci, Adé.
3: À quoi, je m'as.
4: Une note pour toi, cheval.
2: Ah. Oh. Ok, une note de Jean-Claude, mon beau-frère. Cher cheval, j'espère que la santé va bien. Je te souhaite un très bon anniversaire. Oh.
3: C'est ton anniversaire.
1: Donc c'était un extrait de Panique au village. Donc c'est le long métrage, parce qu'au départ c'était des courts métrages qui passaient sur Canal+. Je crois que ça avait commencé en 2002. Et là cette année ils en ont sorti un long. Et donc c'est anniversaire de cheval. Il y a Cowboy, il y a l'Indien, vous avez pu entendre. Et là où je trouve que ça vaut le détour en fait, c'est que ça donne vraiment ce que ça pourrait être, un délire de gosse avec ses petites figurines en plastique là. Ces petits jouets comme quand on joue quand on a 8 ans, c'est sans limite, sans convenance, avec une imagination débordante, et en fait on fait parler les bonhommes. Alors on entend, là on a entendu les voix qui sont complètement on va dire très caractéristique de chaque donc on fait parler les animaux, on leur donne des traits de caractère assez simples, donc t'as le gentil, le maladroit, le colérique, et en fait ouais, Panique au village c'est un peu tout ça, sauf que c'est fait par deux adultes, donc ils sont belges, c'est Stéphane Aubier et Vincent Patard, et donc ils vont encore plus loin dans la folie douce. Bon, ça reste très très soft, mais c'est vraiment le film n'en finit, ça n'en finit pas, ça passe d'un délire à un autre, et en tant que spectateur on s'attend
0: et
1: pas
0: et on s'ennuie pas.
1: Ah non, pas du tout, et on s'attend pas à ce que ça passe dans ce genre de délire, et du coup ben voilà, vous pouvez encore le trouver, je pense, sur à l'écran. Il était encore au sémaphore il y a très peu de temps, donc voilà, n'hésitez pas à aller voir Panique au village.
0: Sinon, il devrait vraiment pas tarder à sortir en DVD et Blu-ray.
1: Ouais, c'est vrai.
0: Et puis moi, j'avais deux derniers films à parler, donc c'était à savoir Small Soldiers de Joe Dante, qui était donc une petite écho mais plus politiquement correct de Team America. Donc ce sont des jouets en fait qui ont des puces informatisées dans le cerveau, et qui sont un peu inspirés des G.I. Joe. Et donc il y a un camp avec les militaires. Donc ils sont censés être les gentils, et puis il y a les méchants qui sont des sortes de mutants à l'apparence des animaux à apparence humanoïde, et qui s'appellent les Dragonites, et donc un jour la société qui fabrique les puces pour ces jouets comble de malchance fabrique aussi des puces, mais pour l'armée et pour de l'intelligence artificielle militaire, et sur les chaînes de fabrication il y a un petit bug, et puis les puces d'intelligence artificielle qui devaient partir pour l'armée partent pour une petite série de jouets.
1: Ils perdent les guerres, les gars.
0: Voilà.
1: Avec des puces de jouets.
0: Exactement. Et donc ben t'as un groupe de figurines de Dragonites, donc qui prend vie, et puis qui s'échappe de l'usine de fabrication. Et puis derrière, elle est poursuivie ben justement par les soi-disant gentils militaires américains taillés comme Schwarzenegger qui leur courent après. Et leur but, en fait, c'est de gagner le Canada et les forêts pour pouvoir se partir et se planquer dans la nature, loin des villes et de la civilisation. Et donc, en fait, c'est le Joe Dante s'en sert pour critiquer un peu cet aspect militaire de neurones de ces figurines et puis de tout ce qu'elles représentent.
1: Oui, c'est plein de bons sentiments. En plus, il y a un gosse, le gosse qui a le jouet, le héros là.
0: Et en fait, c'est un retournement des valeurs.
1: Voilà.
0: Et puis l'autre film aussi, c'est un peu aussi ça pourrait être un peu dans le même discours, mais c'est un film donc avec Pierre Richard. Ça s'appelle Le Jouet. Et donc ça raconte l'histoire de Pierre Richard, qui en fait, il me semble, je sais plus trop, qui est demandeur d'emploi qui est une personne de la classe ouvrière, qui un jour son patron qui est patron d'une multinationale à son fils dont il est totalement déresponsabilisé, on va dire que c'est quelqu'un d'autre qui l'élève, c'est la femme de ménage. Et puis le fils, pour Noël, dans l'énorme grande surface de jouets parisienne dans lequel il est, il n'y a pas un jouet qui lui plaît, Et il va rien trouver de mieux ben, que de vouloir ben, Pierre Richard pour Noël, comme cadeau. Et donc, ben, le père, lui va pas réfléchir. Il dit, écoute, tu le veux, ben ok. Donc, il va voir Pierre Richard. Et l'acteur qui le joue, j'ai plus son nom, le joue avec une froideur et un sérieux absolument implacable. Et Pierre Richard, donc, vous connaissant le personnage, lui, ben, finalement, finit par céder. Et donc, il se retrouve à Noël avec, dans un énorme paquet cadeau à sortir du paquet et puis à devenir donc le jouet du fils pourri gâté de ce patron du jouet. Et puis, petit à petit, en fait, le personnage de Pierre Richard va devenir son ami, puis petit à petit va finalement gagner l'amitié puis le respect de cet enfant pour finalement faire que ce dernier va plus l'aimer et le considérer comme un père que son vrai père. Voilà, donc c'était la petite morale du film. Et puis Jérôme, tu as de quoi terminer ?
5: Oui, alors en fait, il y a un film dont j'ai oublié de vous parler, et je m'en veux, là, c'est Le Noël chez les Muppets, qui est sorti en 93. Et donc c'est le premier film qui a été fait sans Jim Henson, qui était décédé donc en 90. Il avait commencé à préparer le film. Surtout que, bon voilà, c'est une période assez opportune de parler de Noël chez les Muppets, et que ça reprend l'histoire de l'étrange Noël de Monsieur Scrooge. C'est bon, vu que c'est une
0: toute version Muppet Show.
5: Voilà, Muppet Show. Cette fois-ci, Dickens est incarné par Gonzo the Great. Donc voilà, c'est une période de fête. Si vous avez l'occasion de pouvoir voir ce film, maintenant, bien sûr qu'il est disponible en DVD. Et sinon, un autre film que j'ai vu dans la liste des films qui étaient avec des marionnettes. Je savais pas où le mettre, mais moi, le thème m'a paru sympathique. C'est par rapport donc toujours marionnettes. C'est un film donc danois qui s'appelle Le fil de la vie. Il est sorti en 2004. Et donc en fait, c'est des marionnettes. C'est un film d'heroic fantasy. Bon, très branché Dark Crystal, mais c'est des marionnettes qui sont conscientes d'être des marionnettes, c'est-à-dire qu'on voit les fils qui pendent, et donc pour tuer son adversaire, il faut couper les câbles qui le maintiennent en vie, qui permettent d'être animé. Donc voilà, moi je trouvais ça assez rigolo comme concept. Après, c'était pas très très bien animé, mais bon, c'était pas mal comme idée.
0: Merci beaucoup Jérôme, on peut terminer ce dossier de la semaine en rappelant aux auditeurs que de ne pas oublier de jouer au jeu de la semaine sur le site radiogrilleouverte.com, d'écouter l'émission qui est diffusée le jeudi soir à 18h ainsi que rediffusée le samedi matin à 10h donc pour les citoyens d'Alès et de Radio Grille Ouverte, ainsi que sur Radio 16 le vendredi à 18h, donc pour nos compagnons de Bessèges. Merci à vous, on va pouvoir passer à la bande originale de la semaine. Donc Julie, cette fois-ci, la BO, c'est pour toi.
1: Oui, j'ai choisi en ce temps de pluie la bande originale du film de Michel Gondry, donc Eternal Sunshine of the Spotless Mind. Et donc voilà, c'est une bande originale à l'image réelle de l'errance des deux personnages, donc joués par Jim Carrey et Kate Winslet, et John Bryon, donc, qui a produit la musique, produit un peu une sorte de musique suspendue dans les airs, mystérieuse et énigmatique, comme une histoire d'amour développée à l'écran. Et l'album est en plus ponctué d'apparitions magiques telles que les Willows ou Electric Light Orchestra ou même Beck. Et du coup, j'ai précisément choisi de vous faire écouter sa reprise du vieux slow sirupeux des Corgis qui a totalement perdu toute appartenance aux années 80. Donc on écoute Everybody's Got a Lonesome Sometimes.

Et voilà donc à nos auditeurs du bassin alésien, mais aussi de Bessèges, cette émission numéro 92 se termine. Et d'ici là, à la semaine prochaine. Et puis c'est vous qui voyez, hein.

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0: 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C'est la Funky Factory, on est là pour 2 heures de promenade vers une culture sincère, raisonnée et résolument antifasciste, car je vous le rappelle, si vous avez un problème avec les antifascistes, c'est que vous êtes sûrement fasciste. Bon, bah, c'est parti aujourd'hui pour une Funky Factory. C'est la 8e de la 5e saison. Nous sommes le vendredi 10 avril. Il est 19h02, très exactement. Ça prouve qu'on est en direct.
1: Ça prouve que dalle.
0: Si, quand même. Là, j'imagine que tous les auditristeurs regardent l'heure sur leur plus belle montre ou leur téléphone et constatent qu'il est effectivement 19h02.
1: Ah ouais, ah ouais, ouais, ouais, ouais. C'est sûr.
0: Oui, alors, je vous le rappelle, la Funky Factory, on est là 2 fois par mois, le 2e et le 4e vendredi du mois. On est le 2e vendredi du mois et on fait une édition un peu freestyle. On est moins autour de la table. Ce soir, nous sommes 3. Moi-même, votre serviteur Zaimer, pour vous servir, ainsi que la voix la plus chaude et la plus cuivrée du PAF, Leroux. Ça va, Leroux ?
1: Ouais.
0: Ouais,
1: tranquille.
0: Ouais, ouais, vraiment chaud et cuivré.
1: Ah ouais.
0: Ta voix du PAF.
1: Mais il faut.
0: Et c'est aussi le boss de Moisiland à partir.
1: Non, non, non.
0: Non,
1: je suis actionnaire.
0: Actionnaire ouais. De Moisiland.
2: Ouais, tout à l'heure. Une bonne partie des parcs.
0: À partir de 21h tout à l'heure, en direct
1: oui,
0: également.
1: Oui, le Camargue Social Club.
0: Ah ouais, 2 heures de mix avec le Camargue Social Club. Il est là avec nous également, Air Sélectionneur. Il va beaucoup, beaucoup plus vite que la musique. Bonsoir Alain Frost.
2: Bonsoir.
0: Ça va ?
2: Ça va. Bon, ça marche pas quand j'essaie de faire comme le roux.
0: Et non, t'as pas la voix la plus chaude et
2: bonsoir.
0: La plus cuivrée du pas.
2: Ah, bonsoir.
0: C'est chaud, mais pas cuivré.
2: Bonsoir.
0: Bon, ben, c'est parti pour la Funky. On va commencer par un morceau tout frais. Il est sorti il y a 2 jours. Alors, deux légendes des années 2000, même une légende de la fin des années 90, c'est The Prodigy qui s'est associé avec les Sleaford Mods pour sortir un remix du morceau Elitist Goat. Alors, vous savez ce que c'est le Goat maintenant ?
2: The Goat.
0: Le Goat, c'est quoi ?
2: C'est une chèvre.
0: Oui, mais... non, mais le Goat... Hein, attends, il y a Joss. Viens, approche-toi du micro, c'est quoi le goth ?
3: C'est pas le boss, quoi, le plus fort.
0: En fait, c'est G-O-A-T, Greatest of All Time.
1: La grosse chèvre, quoi.
2: The Greatest of All Time.
0: Alors là, les...
2: The Best of the Best, the Ultime, the Sublime Bolos, frère.
1: Master Killa.
0: Voilà, alors que Elitist Goat, quoi, le Greatest of All Time. De l'élite. Bon, bah, je vous cache pas que les Sleaford Mods, j'ai regardé les paroles, ils se moquent un peu de ce concept qu'on retrouve vachement sur les réseaux, que ce soit dans le football,
2: dans, le streaming,
0: dans la muscu.
2: Dans le streaming jeu vidéo.
0: Dans le streaming jeu vidéo. Oh le goat.
2: Oh le goat.
0: Oh le coup de
2: toi,
0: goat.
2: Toi, t'es le goat.
0: Ah, t'es le goat. Donc, ils se moquent un peu de ça, hein, tu vois, de l'ego, tout ça que ça provoque. Donc, on va écouter sans attendre les Sleaford Mods featuring Aldous Harding. C'est remixé par The Prodigy. C'est l'Acid Thunder Remix. Le morceau s'appelle

0: Right.
1: Right.
2: Ouais, c'était les Sleaford Mods, le morceau Elite's Gone. Ouais, alors là, c'est reparti pour un live. Les Sleaford Mods qu'on va mettre en tapis derrière, voilà.
1: Voilà, très bien.
2: C'est super. Et ouais, remixé par Prodigy. Alors, c'est des vieux, mais c'est sorti il y a deux jours. Et je voulais savoir ce que vous en avez pensé de ce morceau-là.
1: Il est bien. Il va pas chercher dans un truc neuf, on va dire.
2: Non.
1: Mais c'est super bien ficelé.
2: Ouais, moi, je trouve qu'il mélange bien la recette du plat qui marche des Sleaford Mods avec la recette du plat qui marche de Prodigy, là, du Big Beat
1: et
2: de l'acide saturé. Moi, j'ai bien aimé. Voilà. Est-ce que tu as quelque chose à nous proposer, le Rooks?
3: Ouais. La dernière fois, j'étais un peu frustré parce que le thème, c'était la house music.
2: Ouais.
3: Et du coup, on n'a pas parlé du morceau Digital Port Percolator.
2: Alors moi je l'avais téléchargé ouais. pour le mettre mais
3: pour le mettre ouais et parce que c'est un morceau pilier en fait entre ouais. le house et le Getter House et le Duke
2: ouais.
3: ce qui a introduit le Duke et plus tard le Chicago Footwork
2: et en plus c'est vraiment de la c'est assez minimal et il y a des sons
1: Ouais. Bah, je trouve toujours que, tu vois je connais tous ces termes et tout et je trouve ça c'est vrai que quand tu fais de la musique que t'es à fond dans ce genre de trucs c'est intéressant
3: ouais.
1: mais je me dis toujours que quelqu'un qui connaît pas
3: c'est les étiquettes ouais
1: et qui est en train de t'écouter dire non parce que c'est avant le Duke avant le Chicago Footwork machin le mec il dit qu'est-ce qu'il raconte, fais-moi ressentir si c'est cool
2: écoute
3: et du coup c'est pas
2: attends
3: c'est...
2: parce qu'il y a Thierry dans sa Clio sur la rocade d'Alès là, qui est en train de se demander Thierry va sur le SoundCloud de la Funky Factory, il y a plein d'épisodes et on écoute les belles histoires de Leroux qui nous racontent le footwork, etc.
3: C'est vrai. Moi, je pars du principe que les gens suivent.
2: Ouais. Oui, ils suivent, ils sont des centaines de milliers.
3: Du coup, on va mettre un peu de musique parce que c'est l'idée. Et c'est pas It's Time for Percolator que je vais vous mettre, mais.
1: Ça
3: s'appelle Percolator Edit. C'est. Comment il s'appelle? Ah ouais, c'est prononçable.
2: Edit Percolator, c'est la mère Colator. Ouais, c'est pas le Percolator. Ouais,
3: c'est vrai, t'as raison. Et le morceau s'appelle Ganzolator. Et c'est
2: Ganzolator.
3: Ganzolator. Ouais, c'est Ganzo. Et donc c'est sur le label Pineapple Records. Et alors le gars, c'est imprononçable. Ou alors vous avez peut-être une idée. H-L-R-T-Y.
2: Hertry.
3: Un mec de non, il est de Bristol.
1: Ah, bah, il peut être de Bristol et.
3: Oui, venir d'ailleurs, tu as raison.
1: Hertry. Ouais. Hertry.
3: Bon, on va l'envoyer, on arrête de parler et on écoute ça. Ah, attends, putain, mais je suis pas câblé.
2: Oh, il est pas câblé. Voilà,
3: là, c'est mieux là. C'est bien.
1: Ça, c'est du plug en direct.
3: Voilà, allez, c'est parti.
2: Parti.
3: Ouais, ça.
1: Ça
3: marche bien.
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1: Franchement, c'est bon. Cool. Et ce que j'ai trouvé super intéressant, c'est le morceau, il est breaké et tout, mais il est construit comme un morceau de house.
2: Ouais.
1: C'est-à-dire que, ouais, tu vois, quand il y a les coupures, les longueurs, c'est pas trop propre à ce genre de zikmu, normalement, tu vois. C'est plus dynamique, ça va plus vite, les breaks et tout. Et là, je trouve que c'est marrant, quoi.
2: Après, ouais. Il faut voir le percolateur, l'original, il est vachement... il faut le mixer, quoi. Enfin,
0: il est très répétitif.
2: Il a morflé, ouais. Ouais. Il a vieilli, quoi.
1: Il y a pas mal de...
0: Alors moi, je me suis demandé sur « It's time for the percolator ». Alors, c'est l'heure du percolateur, c'est l'heure du café, c'est quoi ?
2: La machine à café. La pause café,
0: ouais.
1: Ou de l'explosion de...
0: Du percolateur.
1: Ouais, ça percule.
0: Ok, le lupercule.
2: L'opercule.
0: Attention. L'upercut et le percule.
2: Et ouais.
0: Alain Frost, l'homme qui a plus vite que la musique.
1: Alors, avant de passer au sujet dont j'ai envie de parler ce soir, mais qu'on verra après, parce que c'est un sujet un peu sérieux. Pour l'instant, j'étais en train de parler. La dernière fois, le Roux m'a dit que je mets jamais de trucs actuels.
0: Alors,
2: j'ai pas dit ça. J'ai dit que c'était plutôt dans les années 30. On est sur une texture plutôt blues.
0: Ouais. C'est vrai qu'il aime les roots, il aime les racines.
1: Ouais. Du coup, j'ai trouvé un truc qui est sorti en 2026.
0: Ah.
1: Qui sonne.
0: Le 9 mars.
1: Voilà, qui sort. Ça sonne quand même bien boom bap fin 90, mais c'est sorti en 2026. C'est Seth Gecko qui avait fait déjà deux morceaux avec le même titre qui s'appelle Titi Parisien. Il avait fait une fois tout seul, une fois avec Oxmo Puccino et Nekfeu. Et là, cette fois, il a invité plusieurs personnes à l'intérieur. Il y a Bustaflex, il y a les gars de ATK, il y a des mecs de Triptych. Je me rappelle
0: Médine.
1: Plus. Il y a Médine, il y a un mec des 10. Il y a plein de gens. De l'époque.
0: Je l'ai devant moi, alors je te le dis. Cyanure de ATK, tu l'as dit, Dabaz. Joe Lucas, Abuse, l'Avocato.
1: Et pour te dire, pour la petite anecdote, dans le clip, il y a une petite apparition de MC Solar qu'il avait fait venir en featuring que pour le clip. Voilà. Donc c'est à chaque fois les morceaux, ils parlent du rap et surtout du rap à Paris. Je suis pas un fan de Seth Gecko, mais je trouve que sur ces trois morceaux, Titi Parisien, ils sont super bien. Et celui-là est sorti le 9 mars et on écoute ça tout de suite.
0: Ouais, et c'est mixé par Lex Gopher. House producer, un producteur de house, donc on écoute ça.
2: D'accord, ok.

0: Titi Parisien, c'est le 3 celui-là, ouais.
1: C'est la troisième version. Et du coup, là, on écoute le 2.
2: Avant Life, il y avait déjà
0: des. Exactement.
2: Même si Jean Gabin.
0: Et ouais, non, franchement.
1: Bon, les Anguiens.
0: Pourtant, évidemment, j'ai écouté énormément de hip-hop de Marseille. Mais à Paris, il y avait une manière de toaster, d'être vachement plus posé sur le flow et tout. Et je trouve que ça en remange à fond à toute l'époque Secret de Connexion, Buffa, tu vois, Fable, Impertinent, tout ça, ouais. C'était vraiment posé. Et ça fait du bien de réentendre ce genre de choses.
1: Ok, ok. Et eh bien moi, je vais. Alors, on va aller. On va changer carrément. Paris, on remonte au nord.
0: On tourne à gauche.
1: Au nord, il y a l'Angleterre. On part un peu à l'ouest. J'aime bien. Et en Irlande. Alors, c'est le groupe, on en a parlé, la Funky Factory régulièrement. Nicap. Nicap la rotule, ça veut dire. Et ils ont sorti un.
0: Et on peut rappeler que c'était.
1: Ouais, vas-y, il y a toute une histoire avec
0: ouais,
1: Nicap.
0: Parce que Nicap, c'était une des sanctions que l'IRA.
1: Ah, ça, je savais pas. D'accord.
0: En fait, c'est une balle dans le genou, quoi. Ah, Nicap. Ouais. C'est il te nique la rotule.
1: Il te nique la rotule.
0: Voilà. Et quand tu faisais des trucs qui n'étaient pas bien et que tu suivais pas le truc avec l'IRA, l'IRA, on rappelle, était le front de résistance.
1: L'armée républicaine irlandaise.
0: Ouais. Et voilà. Nicap, c'était balle dans la rotule.
1: Bon, les gars, ils sont tellement impérialistes qu'ils luttent pour tous les impérialismes. Donc, ils ont eu vraiment pas mal de problèmes, alors que c'est, on va dire, des artistes.
0: Bah, ils ont eu des problèmes en disant des choses qui devraient être justes et qu'il y a encore 20 voilà. ans, il n'y aurait personne qui aurait eu des problèmes.
1: Ils ont défendu la Palestine, ils ont été interdits de concerts, ils ont annulé des tournées, ils sont passés au tribunal pour apologie du terrorisme.
0: En fait, le truc qu'il faut bien comprendre avec les Irlandais, c'est qu'ils ont extrêmement souffert de l'impérialisme anglais en Irlande. Et en fait, par exemple, avec la Palestine, ils se sentent...
1: Impliqués
0: et ça les touche parce que avoir des checkpoints dans la rue, ben eux ils ont grandi avec ça.
3: C'est le même trip, ça.
0: Avoir une force d'occupation, ils ont vécu ça. Parce que ta religion est pas la même, ils ont vécu ça. Et du coup, voilà, forcément pour eux, la Palestine c'est un truc qui les touche quoi.
1: Ok, mais là on va écouter un morceau qui est sorti il y a 9 jours, tout frais de Nicap, ça s'appelle Finian.

0: F-I-N-I-I-A-N, Feignan. Alors, ouais, voilà, ils sont contents. Non, mais ça finit le clip sur... ils trinquent avec des Guinness. Ils ont, il y a beaucoup de monde avec des cagoules en laine.
1: Alors, selon toi, ouais, que veut dire... Arrête de mettre des tapis, on ne sait même pas combien c'est fort.
0: Ouais, mais moi, je le sais, moi, t'inquiète.
1: Qu'est-ce que ça veut dire, feignant?
0: Ben, feignant. Feignant, F-E-N-I-A-N, feignant.
1: Et non, on dirait comme ça, mais c'est un faux ami.
0: Oh, je suis bête.
1: Faux ami. Non, le terme feignant désigne les nationalistes révolutionnaires républicains irlandais qui prônent la lutte pour l'indépendance.
0: Ok.
1: C'est des membres d'une organisation secrète créée par James Stephens le jour de la Saint-Patrick en 1858. Okay. D'ailleurs, c'est marrant, ils ont sorti le titre il y a 9 jours, mais la Saint-Patrick, c'était il y a une quinzaine de jours. Ils auraient pu faire un combo, ils ne l'ont pas fait. Ouais. Et bon, en gros, c'est à la fin du 19e siècle, les nationalistes irlandais choisissent la violence pour lutter contre la présence britannique. Ça fait aussi référence aux membres de l'Irish Republican Brotherhood.
0: La fraternité des Irlandais
1: républicains.
0: Républicains. Ok, merci pour cette précision, Alain Frost. Oui. Le roux lève le doigt.
2: Non, pas du tout.
0: Ah, ok.
2: J'étais enthousiaste. Et...
0: Ouais. Non, ils font plaisir, Nicap.
1: Et comme, j'avais dit, comme j'avais dit la dernière fois pour une reco...
0: une rococu.
1: Une rococu, il y a le film de Nicap qui est vraiment bien, regardez-le.
0: Et on peut, tu n'as pas le titre.
1: Tu peux le regarder sur toutes les plateformes...
0: illégales.
2: Pirate,
1: VPN,
0: on va dire.
1: Ce que tu veux.
0: Alors, Nicap, voilà. Ça s'écrit K-N-E-E-C-A-P. Voilà. Leroux.
2: Oui, c'est moi.
0: C'est toi.
2: Ouais.
0: Vas-y.
2: Il faut que je passe du son, là.
0: Bah ouais, t'es là pourquoi oh
2: non, comme ça, un touriste. Ben, je vais continuer sur ma lancée du label Pineapple, que j'aime beaucoup. Et,
0: Pineapple,
2: c'est le...
0: L'ananas.
2: L'ananas, tout à fait. C'est le label de Sam Binga.
1: Le label de l'ananas.
2: C'est ça.
0: Tout à fait.
2: Voilà. Là, c'est les disques, parce que c'est Pineapple Records.
0: Ok.
2: Et,
1: enregistrement.
2: Le morceau aussi, ouais, c'est vrai. Ouais. Le morceau, ça vient d'une espèce de compile qu'ils nous ont fait avec 4 titres qui s'appelle Fruit Salad, volume 1.
0: Tiens, l'ananas qui fait,
1: dedans
0: qui fait une salade de fruits.
2: Bah, parce qu'en fait, ils ont un trick sur les pochettes. À chaque fois, tous les producteurs ou les MC invités ils seront présentés par un fruit, un objet.
1: Du coup, quand ils auront fait tomates, tous les fruits, ils seront obligés de changer. Quoi.
2: Ben, non,
1: ils sont là,
2: c'est un popcorn. Donc, après, ils partent. Il y a des bananes, il y a des machins. Donc là, en fait, c'est un genre de various artists. Il y a plusieurs compiles. Donc, on retrouve Koido, le gars du tout à l'heure, HLRTY. Là.
0: Pour le remix de Percolator.
2: Ouais, lui, Body Mind, Zoro. Et là, c'est Myriad qu'on écoute. Le morceau s'appelle Deep Dive et on envoie ça tout de suite.
0: Sans transition.

0: Alors c'était lourd, lourd les basses.
1: Ouais.
0: J'ai envie de, quand j'écoute ça, moi, tu vois, je m'imagine sur un dance floor, on en parlait avec Frost, attitude quoi, tu vois.
2: Ouais. Attitude, ouais, attitude et le moment.
0: Le breakbeat là, ça me fait danser avec de l'attitude. Ouais, c'est pour... tu vois.
2: Moi, ça me rappelle vraiment des. Ah, il y a des problèmes.
1: C'est moi qui pars.
0: Attaque de drums.
2: Il y a des problèmes.
1: Ouais, c'est ça, ouais. C'est Koido qui s'enflamme. Ouais.
2: Mais du coup, ça me fait vraiment penser à des moments de soirée libre ou.
0: De free party, tu veux dire?
2: Ouais. Ou.
0: Genre de rave illégal.
2: Exactement. Et du coup, où tu dans, hors du temps, sans que ça soit le gros dance floor qui court. Tu vois, où tu prends le temps, t'es au bar, tu rigoles, il y en a qui dansent quand même, évidemment, mais
0: ouais,
2: c'est.
0: Genre,
2: tu
0: on
2: vois,
0: a passé déjà deux nuits, deux jours
2: exactement.
0: À danser, à être bien excités.
2: On est tous un peu hors du temps. Et, on,
0: et là, c'est voilà. Dimanche soir et.
2: Et j'aime beaucoup cette vibe-là.
0: Ouais, c'est vraiment.
2: Et ça
0: aussi.
2: Me fait une superbe transition
1: ah,
2: parce que.
1: Tout après,
2: je sais que toi, tu regardes pas les informations.
1: Non.
2: Eddie,
0: oui, moi
2: cher,
0: je suis
1: pas, ouais, peu.
2: Zimmer est au courant. Bon, en dehors du fait que Trump a réussi à faire un discours de Pâques disant qu'il allait détruire l'Iran et détruire une civilisation,
1: oui, ça,
2: à côté d'un lapin.
0: Non, mais c'est,
2: de
0: c'est,
2: Walt Disney.
0: C'est, c'était chaud au niveau
2: scéniquement. Scéniquement, les mecs du scénario
0: la
2: en ce moment.
0: DA.
2: Ils
1: attends, vas-y, redis.
0: Non, mais okay, c'est vrai.
1: Parce que moi, j'ai entendu tout le discours. Parce que en fait, je regarde.
2: Mais il a fait son discours.
1: Quoi,
2: mais il était à une tribune devant la Maison Blanche et à côté de lui, il y avait un mec comme à Walt Disney quand ils sont déguisés en Tic et Tac, mais avec un lapin.
0: Mais c'est taille humaine de Disneyland, quoi.
1: Ouais,
0: tu vois,
1: mec,
0: tu vois.
1: Un mec dans un costume de lapin, quoi.
0: Ouais, en fait, il y avait Trump au milieu, à droite sa meuf,
2: femme.
0: Et à gauche le lapin. Mais tu sais, mais les lapins malsains.
2: Vraiment, Walt Disney, tu sais, tout en peluche là.
0: Mais moi, j'irais plus.
2: Et du coup, le
0: vers un lapin malsain de trucs.
1: C'est parce que t'as été traumatisé par les hommes peluches, c'est pour
2: mais
1: ça.
2: Mais ce qui était ouf, c'est voilà, que du coup, il faisait son discours complètement apocalyptique, catastrophique, machin.
1: Je vais
2: et le lapin à côté, il faisait des petits mouvements. Ils y sont arrivés, quoi. Le mec, il a ouvert les portes des enfers, comme m'a dit un ami Pierrot aujourd'hui. Et il nous amène plus loin que ce qu'on pensait que le scénario irait, quoi.
0: Ouais, non, bon. Le scénario est assez
1: ça
0: folle.
1: Ça me fait penser à l'idiocratie.
0: Ouais.
2: Ah, mais complètement. Ouais. On y est. Ouais. Et bon, ça, je me disais que c'était déjà une information assez hallucinante. Hein.
1: Ouais.
2: Mais pour quelque chose qui nous touche vachement plus, parce qu'on a passé, en tout cas, deux personnes sur trois autour de cette table à donner notre vie entière pour la scène Free Party.
0: Je suis à la retraite.
2: L'Assemblée nationale française a voté hier une nouvelle loi qui donne 6 mois de prison pour les organisateurs. Et organisateurs, ça veut dire que tu fais la donation, tu es DJ, tu montes, tu fais quoi, tu ramasses une poubelle, tu prends 6 mois.
0: Ouais, et même là où c'est grave
2: 30 000
0: aussi,
2: euros d'amende.
0: C'est sûr, ouais.
2: 30 000 euros d'amende. Les participants prendront 1 500 euros d'amende.
1: Putain.
2: À la première fête, si tu récidives, 3 000 euros d'amende. Donc
0: allez,
2: déjà, tu peux comprendre un gamin de 20 ans qui allait là-bas parce que, bon, voilà, ils vont tuer le mouvement dans l'œuf parce qu'à la limite, des organisateurs auraient les énergies et les épaules de vouloir faire ça.
1: Ouais.
2: Mais
0: les
2: pas
0: jeunes,
2: forcément les jeunes. Par-dessus ça, ils ont réussi quand même à amoindrir la loi Mariani qu'en 2001, on s'était dit qu'on s'était fait bouffer. Et c'est-à-dire que l'autorisation de 500 personnes sans déclaration en préfecture est passée à 250 personnes.
1: D'accord.
2: C'est-à-dire autant tu te maries demain, c'est illégal, quoi.
1: Ouais.
2: Et tout ça passe. Et pendant les débats à l'Assemblée, il y a quand même un mec du RN qui a osé dire « Ouais, mais en free party, si tu te fais violer, il n'y aura pas la police ». Et heureusement qu'il y a des gens, quelques personnes qui restent dans l'hémicycle de gauche qui lui a dit mais le problème c'est qu'il faut que tu éduques ton fils.
0: Ouais, c'est pas,
2: la free party le problème, tu vois. C'est que si ton fils il arrive à violer une fille, c'est que tu l'as pas bien éduqué, quoi.
1: Ouais.
2: Derrière
1: c'est un truc.
2: Ce qui est choquant derrière ça, c'est qu'en plus c'est vraiment c'est un vote de classe, quoi. Parce que si t'as les moyens, tu pourras toujours faire une soirée qui coûte 50, 100 euros l'entrée parce que papa, maman te donnent de l'argent. Là, ils sont en train de discriminer vraiment un milieu qui.
0: Une culture.
2: Une
0: hein.
2: culture entière qui laissait la porte ouverte à n'importe qui faisait grandir des gens et qui leur apprenait plein de choses. Parce que c'est vraiment le do it yourself t'aide énormément à te grandir toi-même.
1: Claire.
2: Malheureusement, c'est dans le cours du temps, on va dire, que d'autres pays à côté l'ont fait, comme l'Italie, on en parlait déjà dans le machin. Là, pour l'instant, c'est passé à l'Assemblée, ça doit passer au Sénat, mais vu qu'ils sont encore plus vieux et plus cons, à mon avis, c'est plié. Où est-ce qu'on va aller avec ça ? Parce que quand tu commences à fermer des portes de liberté, c'est pas la première porte que tu vas fermer. Voilà, donc du coup, vu que dans ce genre de truc, il y a des classiques, il y en a, ils sont partis d'Angleterre il y a plus de 30 ans à cause de genre, même genre de loi sous Thatcher. On va s'écouter Forward the Revolution des Spiral Tribe.
1: Yes.
2: Et on va essayer de garder espoir pour le futur, pour que la jeunesse occidentale puisse quand même trouver une porte de soupape et de sortie face au monde moribond et capitaliste qu'on nous inflige.
0: Amen. Attends, là, c'est en train de loader. 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

0: morceau que nous a sélectionné Alain Frost, c'est Spiral Tribe, Forward the Revolution. Alors c'est un, enfin, pour ceux qui ne le connaissent pas, c'est un, vraiment un véritable hymne pour tout le mouvement Free Party. Donc Spiral Tribe, il en parlait tout à l'heure, c'est vraiment la tribu phare, le collectif anglais.
1: Celui qui a eu plus de lumière sur lui.
0: Voilà, exactement. Et dont, franchement, des, plein d'artistes, autant au niveau musical que graphique, qui ont marqué ce mouvement de la Free Party. Et alors, le morceau en lui-même, il a un refrain assez intéressant. Il dit « You might stop the party, but you can't stop the future ». Traduction, ça. Alain Frost, qui est toi qui es bon anglais.
1: Tu peux arrêter la fête, mais tu n'arrêteras pas le futur.
0: Ouais, une sorte d'avertissement vis-à-vis de ceux qui nous gouvernent.
1: Mais je pense et j'espère, bon, les cycles, c'est long. L'Angleterre, il y a eu quand même un bon moment où ils ont... Quelque part, ils ont quand même réussi, parce que quand c'est sorti ça, c'est le moment où ils ont arrêté les free festivals, ils ont arrêté les free parties. Ils avaient quand même fait une loi que si t'étais plus de, je ne sais plus, 10 personnes sur de la musique, répétitive, tu pouvais te faire arrêter.
0: C'est ça, le texte. Et donc, c'est passé en crime.
1: Tout à fait.
0: Voilà, ouais.
1: C'était criminel, justice
0: d'organiser bill. Une rave illégale.
1: Et donc, il y a énormément des gens, et pas que les Spiral Tribe, il y a toute la scène traveler anglaise, il y a une, enfin toute. On va dire une grosse partie de la scène qui a fui en Europe et qui a créé des lieux un peu partout en Europe et qui a fait des free festivals.
0: Ouais. Moi, mon premier Technival, alors juste pour témoignage, pour que les gens comprennent, alors je ne sais plus quelle année c'était, c'était dans la fin des années 90, à Melun, pas loin de Paris, il y a eu un Technival, alors ouais, on y va, c'est bon, laisse tomber. Moi, j'arrive là, c'était un champ de boue, il pleuvait sa mère. Et t'avais des travelers anglais de partout, des camions aménagés hallucinants, des, tu vois, des, parce qu'il faut savoir que les camions anglais sont quand même plus balèzes au niveau du volume, ils sont plus bas, plus hauts. Moi, j'ai halluciné, franchement, par rapport à l'énergie qu'ils apportaient au way of life, au mode de vie.
1: Mais en fait, tout le discours pour moi est là, c'est que je pense que, par exemple, pour revenir sur la loi qui...
0: Ouais, allez, revenons sur la loi.
1: Les mecs sont complètement déconnectés des choses dont ils parlent. Déjà parce qu'ils continuent à parler d'une culture de jeunes alors qu'on est en 2026 et bon Dieu, des gens qui font partie de cette culture et qui en ont fait leur vie et qui ont entre 40 et 60 ans actuellement, il y en a un paquet.
0: Il y en a un paquet, ouais. Des membres actifs, ouais.
1: Et qu'en plus de ça, le fond du problème, c'est que la fête était un gathering, un endroit où on se réunit, mais que c'était une conception de vivre au jour le jour. Et je pense que c'est profondément, c'est ça qui les emmerde.
0: C'est, oui. Y a un c'est truc l'alternative, l'autogestion, le fait que ce soit hors de contrôle. Alors on va vous dire...
1: C'est la bipolarité d'un gouvernement qui te dit qu'ils ne veulent plus d'assister. Mais dès que tu fais quelque chose sans être assisté, ça les dérange.
0: Parce que c'est vraiment l'autogestion.
1: Et en fait, si tu ne passes pas par l'État, ça les saoule. Mais par contre, quand tu demandes à l'État de t'aider, on te dit que tu es assisté. Et du coup, normalement, ça devient bipolaire comme réflexion, tu vois. Et je pense que, tu vois, on est en 2026, les premières fêtes illégales en France, on va dire entre 90 et 92, un truc comme ça. Sûrement qu'avant, parce que je sais qu'il y avait déjà des travelers comme les Mutual Aid West Company qui avaient fait des trucs qui n'étaient pas forcément techno à Paris dans les années fin 80 et des squat parties, il y en avait déjà avant. Enfin, je veux dire par là, c'est pas d'hier. Et ils sont en train de faire le même combat comme si deux ans après Elvis Presley, c'était la musique du diable. Sauf que là, on n'est pas deux ans. D'ouverture d'un mouvement.
0: C'est un vieux mouvement, une culture ancrée.
1: Exactement. Et
0: chez les jeunes et les moins jeunes.
1: Et l'hypocrisie derrière tout ça, c'est que il y a eu une époque, parce qu'il y a eu la loi Mariani en 2001, il y a eu un gros couperet sur les fêtes. Et après, il y avait eu la possibilité de trouver des gens qui étaient OK pour te laisser son terrain et tu pouvais faire des fêtes et on pouvait même faire des grosses fêtes et tout. Et en fait, l'hypocrisie, c'est que ça non plus, ça leur allait pas, tu vois.
2: Ouais.
1: Et en fait, la sanction fasciste de 6 mois de prison pour un mec qui fait de la musique dans un champ, bon, c'est hallucinant. Mais d'avoir rebaissé le seuil sans déclaration en préfecture sur un terrain privé,
0: C'est là où 500 personnes à 250.
1: Ouais, là, au bout d'un moment, tu te poses la question à quel moment la liberté de rassemblement existe encore. Surtout qu'on n'est même pas en train de parler dans cette partie-là d'ouvrir un lieu illégal.
2: Ouais, ouais, ça reste éphémère.
1: C'est-à-dire que vraiment, non, mais en dehors de ça, même, je veux dire, tu trouves un paysan qui a 70 hectares et qui te laisse 70 hectares et que tu prends sur toi ta responsabilité que. Quel est le problème en fait, tu vois? Et surtout, l'autre hypocrisie, mais je pense qu'il n'y a même pas besoin d'y pointer du doigt, c'est que quand on voit le monde dans lequel on est, est-ce que le problème actuel de la France, de l'Italie et j'en passe, sont d'aller combattre les fêtes
2: Ouais, c'est clair, on a peut-être autre chose à foutre et notre énergie à dépenser que. Ouais.
1: Et surtout que vous êtes encore en train de pressuriser encore plus, parce que j'en parlais aujourd'hui avec un jeune qui a 20 ans, et par exemple, moi ça me touche énormément parce que j'ai fait ça toute ma vie et j'ai l'impression que bon que je me sens dénigré, on va dire, comme beaucoup de mes compères, j'imagine. Mais quelque part, j'ai fait ça depuis que j'avais 15 ans, j'en ai 40, ça fait 25 ans que je fais ça. J'ai eu le temps de passer de très bons moments et j'avais une porte de sortie par rapport à ce que me donnait le système dominant.
2: Ouais.
1: Quand t'as 20 ans et qu'on te dit ça, tu te dis, je fais quoi en fait?
0: Ah ouais, non, c'est assez affreux. Parce que nous, quand on a eu 20 ans, justement, le mouvement est arrivé. Ça a été vraiment un vent de liberté et de pouvoir participer à une culture revendicative, sans parole, en fait. C'est ça qui est terrible.
1: Et, ouvert à tous.
0: Ouvert à tous, gratuit. Moi, ce que j'aime bien dans le morceau que tu nous as sélectionné, Forward the Revolution, c'est qu'on propose une révolution, mais une révolution par la musique,
1: sans
0: doctrine, sans quelque chose d'écrit. Bah, c'est psychédélique, il faut le rajouter quand même.
1: C'est l'esprit qui a dit le message est dans la musique. En fait, quelque part, évidemment qu'il y avait des pensées, il y a eu des fanzines, il y a eu des réflexions, il y a eu tout ce que tu veux, mais c'était sur le fait d'expérimenter, de vivre ensemble qui était intéressante. Et justement, dans un monde où on te dit que les gens ne sont plus responsables, ils font n'importe quoi et tout, ce mouvement-là, il t'apprend vite la responsabilité parce que.
2: C'est clair,
0: oui.
2: Parce que ça demande un sens moral profond.
1: Bien sûr. De ce que tu fais, ce que tu fais pas. Tu vas te tromper d'ailleurs.
2: À poser tes propres limites.
1: Et des fois tu vas te tromper, des fois tu ne te tromperas pas, mais je trouve que c'était un. Comme le fait de vivre ensemble sur la route ou dans des lieux alternatifs, ce que tu veux, c'était aussi une forme de travail sociologique fort face à un système qui veut de l'individualisme, une famille derrière sa maison. Tu vois, quand tu vis comme ça, tu peux pas te cacher. C'est-à-dire que tes travers, tes potes vont les connaître.
2: Ouais.
1: Tu peux les cacher pendant un moment, mais ils vont les connaître, tes travers, tu vois. Et du coup, ça va te forcer à...
0: Il y en a qui ont des travers de porc, d'ailleurs.
1: Non, mais du coup, ça va te forcer aussi à travailler sur toi-même. Enfin, il y a tout ce côté néo-tribal. Bon, voilà, c'est balayé... ce qui me fait halluciner, c'est que c'est en première lecture.
2: Ouais.
1: Je veux dire, c'est balayé comme si, voilà, poum, pif, paf.
2: Ouais.
1: Fait par des gens, en plus, ils étaient moins de 150 dans. Peut-être que je dis une bêtise sur les chiffres, mais il me semble qu'ils étaient en tout cas à moins de 170 dans l'Assemblée.
0: Non, mais c'est. Et moi, je vous propose de chercher l'intervention de Tondelier à l'Assemblée, qui avait vraiment bien parlé en réponse. Contre ce projet de loi.
1: Tout à fait. Ouais.
0: Vraiment pas mal, la Sandrine.
1: Non, mais en plus, là, ce que je trouve intéressant, quelque part, et ce qui va pas nous sauver, hein, mais ça fait plusieurs lois ou plusieurs choses de l'Assemblée que je vois, et tu le sens que le discours de la droite, l'extrême droite, même les socialistes, tu peux les foutre dedans, les mecs, ils ont rien à dire, c'est creux, il n'y a pas d'argumentaire, et qu'en face, tous ceux qu'on dit que c'est le diable, alors que t'aimes ou que t'aimes pas les LFI, que t'aimes ou que t'aimes pas les écolos, que t'aimes ou que t'aimes pas les communistes, quand les mecs ils parlent, il y a un fond, ils ont travaillé, c'est argumenté, tu vois. Et en face, les mecs, mais
2: ils sont dans la réaction.
1: Hein. Ils sont dans la réaction et surtout c'est plat, c'est creux, quoi. Il y a rien, c'est vide. C'est vraiment Bébert au PMU qui te dit son avis après deux litres de rosé, quoi. C'est
0: ouais, dans les free parties, il va y avoir des viols. Non mais sans déconner,
1: hallucinant.
0: Bon, alors, On parlait de Free Party, j'ai proposé un morceau, d'ailleurs je le propose, on le propose avec Alain Frost, parce qu'on a eu la même idée en parlant tout à l'heure avant l'émission, on s'en est rendu compte. Un activiste aussi de la Free Party, du collectif Kernel Panic, il propose ses live sets depuis un bon nombre d'années, hein, je ne sais pas combien de temps, mais...
1: Oh bah ça doit faire une vingaine d'années, et avant il était DJ.
0: DJ, ouais. Donc il s'appelle Mask, M-A-S-K-K, comme le logo de Kernel Panic. Il s'est associé à Dano, un rappeur italien dont j'ai passé un morceau il n'y a pas si longtemps dans la Funky Factory, avec DJ Barreau, et eux, ils se sont levés.
1: Il faut dire aussi que les mecs du... Les MC viennent du Collet des Formento,
0: okay,
1: qui est un collectif de hip-hop de Rome légendaire. Voilà.
0: Ouais, donc, parce que Mask, il est de Rome aussi.
1: Ok, exactement. Et donc, du coup, en fait, ça fait que c'est les deux contre-cultures de Rome qui se sont... Une des deux... Enfin, deux des contre-cultures de Rome qui se sont assemblées pour faire une chose. Et le morceau s'appelle No Ice, en plus.
0: Mask, hein, featuring Dano et DJ Barreau. Barreau.
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1: C'était Mask featuring Dano, le MC Dano. Et DJ Barreau, on a entendu ses scratchs pendant le morceau. Le morceau s'appelle No Ice, forcément référence à la police contre l'immigration aux États-Unis. Voilà, putain, j'ai une pub qui est partie sur YouTube.
2: Le morceau est vraiment bien. Ouais. Pour la petite anecdote, ça se passe dans le Quadraro Basement Studio, donc le studio du grand Master Fuzzy.
1: Oui, tout à fait.
2: Voilà. Et non, ça fait plaisir de les voir. Et ça fait plaisir de voir que ça avance, ça bosse.
1: Ouais, ouais, ouais, ça bosse. Et que le rap, la techno s'associe, ça fait plaisir. Putain, j'ai plus de souffle. Le Roux, vas-y.
3: Respire.
2: Parce que t'as trop dansé.
3: Faire des pompes. C'est ça. Ouais. Alors moi, je reviens sur tout à l'heure, on écoutait un morceau de Two Step. Vraiment une base de Two Step. Et là, on va écouter vraiment du pur Two Step.
1: Ah.
3: Puisque c'est sur donc c'est Call the Doctor, l'artiste, et l'espèce de petit EP, c'est s'appelle Day of the Two Step, et le morceau s'appelle Exterminate.
1: Allez,
4: exterminate.
1: Allez,
4: je mets les
1: Oui, je mets le temps.

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2: C'était le très bon ce two-step là.
3: Ouais.
4: Ouais.
3: J'aime le two-step, le groove que ça, t-shirt. Tranquille là, tac
4: oui,
3: tac.
4: Et il y avait ces petits synthé rave là, anglaises, là, j'ai beaucoup apprécié. Et
2: oui,
4: Jean-François,
2: oui.
4: Alain Frost.
2: Ah, c'est rare, j'aime.
4: C'est rare, oui, c'est vrai.
2: Alors, du coup, pour faire un petit clin d'œil à notre cher gouvernement qui aime pas l'entre-soi, eh ben, on va faire un peu d'entre-soi. Et donc, du coup, le vidéoclip du morceau que tu as mis, je sais pas, Leroux a décidé de faire un live set en direct.
4: J'ai l'impression que Leroux était entre moi.
3: Ouais, j'étais entre
2: du coup,
3: moi et
2: pour,
3: moi. Ouais.
2: Pour continuer cette histoire d'entre-soi, le clip que tu as mis juste avant, enfin, le morceau de Mask et Dano, ouais. Tout le clip se passe au Quadraro Basement à Rome. Tenu
4: c'est un
2: par,
4: studio.
2: C'est ouais. un studio d'enregistrement, tout à fait, tenu par Grandmaster Fuzzy, qui est un très bon ami et qui nous a tous d'ailleurs fait des masters. Voilà. Et donc, du coup, je suis en train de bosser avec lui actuellement pour un disque qui va sortir au courant de l'été avec Knizda Kanizda,
4: ah oui, on
2: ami
4: l'a eu.
2: Autrichien qui était passé venu ici.
4: Ouais, la Funky Factory, ouais.
2: Voilà,
4: ouais.
2: exactement. Et du coup, ben voilà, je vais vous proposer la track que j'ai fait pour ce disque. Ça sortira sur Soulstein Art Militants Records.
4: C'est sortira, le premier vinyle.
2: C'est le 01, hein, hey, tout à fait.
4: Fait.
2: Exactement. Et donc, du coup, on peut écouter Acid Fever et voilà.

0: C'est à qui ça? C'est à nous. Un morceau de notre cher Frost. Alors, il s'appelle Acid Fever. Alors, tu nous parlais du sample.
1: Ouais, le sample de voix derrière, ce n'est pas un enfant qui crie. C'est, c'est un sample d'un opéra chinois.
0: Ok.
1: Voilà.
0: Ok.
1: Et, du coup, c'était assez.
2: Est-ce que c'est une version? Est-ce que c'est une version d'opéra classique occidental repris en chinois, ou est-ce que c'est

0: Dis-le quand même.
1: Mais c'est Croc-Pic. En fait, il a fait un verlan de porc, mais j'ai jamais réussi à le lire.
2: Porc-Pic. Okay.
1: Bref, je fais.
0: Porc-Pic,
1: oui. Ouais, je fais exactement. C'est un gros dédicace parce qu'il m'a fait une superbe pochette qui aura avec le disque. Il a fait un super très très bon boulot.
0: Ok, ça marche. Alors moi, on retourne en Angleterre pour changer. Alors un artiste, un MC qui fait du rap anglais, proche de la culture rave. J'adore son nom. C'est juste deux lettres. EV, Ivy.
3: Ivy.
0: Il s'appelle.
3: Ivy.
0: Alors EV, j'adore ce.
3: Ivy.
0: Et en plus le morceau qu'on va écouter, qui est sorti il y a 6 mois. A été un de mes surnoms, Lucky Bastard, un bâtard chanceux quoi.
1: Un bâtard chanceux,
0: un culé de chanceux quoi, tu vois. Et du coup, on l'écoute tout de suite et on en parle après. Je vous le propose quoi, oh yeah. C'est comme ça.
4: Allez. 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

0: Bastard.
1: Lucky Bastard. Alors, l'artiste, c'est Ivy EV. Alors, des très bonnes initiales, je le rappelle.
2: Oui, c'est ça. Et,
1: Moi, j'adore l'attitude. Bomber, la fermeture éclair fermée jusqu'en haut. Une coupe de chevalier du Moyen-Âge rasée en dessous, le bol au-dessus. Ça dit oi oi oi, ça mâche pas ses mots. Donc allez scruter du côté de Ivy, je trouve ça plutôt pas mal. Leroux,
3: oui.
1: On reste en Angleterre ou quoi?
3: Ben non, là je suis parti en Tchéquie.
1: En Tchéquie,
3: puisque c'est
1: la République tchèque.
3: Ouais, pardon, ouais, je sais plus ce qu'il faut dire. Parce que c'est sur le label fondé par Youku, un tchèque. Et là, c'est un mec qui s'appelle E-Fruit.
1: Donc, comment?
3: Un fruit.
1: Un fruit. E-Fruit.
3: A-Point. Fruit. Fruit.
1: Ok.
4: Fruit.
3: Je reste
4: fruit.
3: Dans les.
4: C'est E-Fruit.
3: E-Fruit.
1: Fruit.
3: Je reste dans la salade.
1: Ah oui, parce que t'es la nana.
3: Le pinaille.
4: Il reste dans son accent anglais, 7-0.
3: Ah oui, moi j'ai appris l'anglais à Alès.
1: Ouais, ouais.

0: au hip-hop américain.
1: On peut pas avoir à Cognières, il l'a appris l'anglais. À Cognières, sur le banc de l'arrêt de bus, je peux vous le dire.
2: On peut pas avoir la voix la plus chaude et la plus cuivrée du paf gardois et un accent anglais.
0: Ah non, c'est pas possible.
1: Ah, on peut, mais on peut pas lui demander d'être parfait.
0: Vous m'avez perdu. Le morceau s'appelle Choice et je vous l'envoie tout de suite. On en parle.
2: Allez, on en parle après.
0: Footwork et tout, vous allez voir.
2: Footwork.

0: Ouais, voilà. C'est putain, le roux.
1: Lourd.
0: Lourd. Gras, comme on dit dans le milieu, ça ramonne.
1: Ouais, ça racle.
0: Ah ouais, ouais, ouais, il y a ton racle. Cerveau là, il y a.
1: Ouais, ça c'est sorti hier.
0: Il y a la brosse métallique qui tourne comme ça.
1: C'est ça. Ouais. C'est sorti tout hier, c'est tout frais.
0: Voilà. Oh, c'est fresh, fresh, ouais, fresh.
2: Ça sort du four.
1: Jungle Footwork, XP, enfin, ouais, une espèce ouais, ouais. De. Ouais.
0: Alors, moi j'ai envie de bouger mon body et ça. En même temps, dans mon esprit.
2: Ce qui est intéressant, ça... c'est le traitement de la basse. Ça sort des sentiers battus, ça fait avancer le chemin.
0: Ouais, ouais, ouais, carrément. C'est
1: ouais, bon, je trouve qu'il y a un truc. Et puis, ça semble dark et tout, mais en fait, c'est, ça l'est pas, quoi. Enfin,
2: ouais, bon, ça, c'est parce que.
1: Ouais, c'est parce que j'aime bien Darkos. Ouais.
0: Non, c'est pas... un peu dark, on peut le dire,
1: c'est
0: mais.
1: C'est pas pire hardcore, mais, c'est sûr. Mais
0: t'as une petite rythmique sautillante, quand même.
1: Ouais, ouais, bah, c'est le petit quand côté même. Jungloïd.
0: Ouais, quand même. Ouais. Alors, okay. On va rester à de la basse.
2: Là, on va rester, mais on va retourner en Angleterre.
0: Allez.
2: Sur un label qui s'appelle Born on the Road.
0: J'adore.
2: Born
0: on the Road. On vous en a souvent parlé.
2: Ouais, c'est un label raga, drum and bass, bass music, tout ça, avec beaucoup de MC en général. Et là, c'est Born on the Road avec Brody. Brody, c'est une MC qui doit avoir 17 ou 18 ans, qui vient tout droit des suburbs de Ipswich. En Angleterre, bon, elle est dans le milieu sound system et culture jungliste depuis qu'elle a 14 ans. Le morceau s'appelle Flowers. Les fleurs, tout à fait. Et c'est sorti fin 2025.
0: Ok.
2: Donc, ouais, un peu avant, parce que c'est sorti il y a 7 mois, donc ça doit être septembre-octobre 2025.
0: Bon, ben ça marche. Tu veux qu'on l'écoute là ?
2: On peut envoyer ça à la sauce direct.
0: Oh, je sais pas.
1: Allez,
0: allez, on l'écoute, fort. Allez.

0: Ouais, Brandon Road, on en parlait hors antenne.
1: C'est ça.
0: Sur la route.
1: Surprendre par le morceau. Ouais.
0: Alors, en fait, c'est des mecs et des meufs qui ont commencé sur la route et qui maintenant font les plus gros festivals en Angleterre. Je rappelle que la drum and bass en Angleterre, c'est une musique très populaire. Comme un peu la jewelry chez nous. Les jeunes écoutent de la drum and bass à gogo
1: dans la cuisine, bien bouffé, dans le UK.
0: Non, mais c'est vrai.
2: Ouais,
0: c'est
2: vraiment... oui, c'est vrai qu'on peut prendre la comparaison avec Joule.
0: Mais carrément, ouais. Non, carrément. On va dire ce qui remplit les zéniths en Angleterre, c'est la drum and bass en ce moment.
2: Mais oui,
0: avec MC.
2: Après, c'est depuis super longtemps parce que bizarrement, autant en France, ça a marché, évidemment, mais la drum and bass, c'est vraiment devenu un truc. Intergénérationnel, les gens qui ont 40-50 ans, ils ont dansé sur la drum and bass. C'est un truc qui est un peu comme le hip-hop en France, en fait. Tu vois, oui. Un peu comme le rap français.
0: Ouais, c'est ça.
2: Les mecs, ils ont 40-50 ans, ils disent ouais, NTM quand j'étais jeune et tout. Et il y en a plein en Angleterre, ça va être.
0: Mais il y a une légitimité culturelle.
2: Oui, en fait.
0: Dans le pays que nous, on ne retrouve pas. Avec des sons qui naissent de l'underground.
2: La France, elle a du mal. Hein.
0: La France, elle a du mal. J'ai mal à ma France.
1: Non, mais c'est vrai qu'en musique,
0: j'ai mal à ma France.
2: Il y a eu des super belles choses en France, mais avant que ça soit considéré comme quelque chose de populaire ou comme quelque chose résonnant dans l'ensemble de la société, ouais, c'est compliqué, quoi.
0: C'est très compliqué.
1: Ouais. Là, j'ai regardé, du coup, le label Brandon Road. Je vois qu'il y a Steve's dedans qui fait partie des gars qui.
0: Dont
1: je parlais il y a 15 jours.
0: On le passe régulièrement.
2: Mais pour revenir sur l'Angleterre et la manière d'aborder la culture, excuse-moi, je t'ai coupé.
1: Non, c'est une réflexion comme ça.
0: On reviendra dessus tout à l'heure.
2: Mais tu vois, par exemple, si tu penses au punk rock en Angleterre.
0: Ouais.
2: N'importe quel anglais, tu lui dis Sex Pistols, The Clash.
0: Oui.
2: Ok. Et ils l'ont. Ça n'a pas forcément fait aimer l'ensemble de la population, mais pour eux, c'est quelque chose qui est normal. Tu dis Berry Noir en France.
1: Ouais, c'est plus de niche. Ouais.
2: C'est plus de niche, alors que pourtant, ça a touché énormément de gens. Ça passait même sur M6, les clips.
1: Ouais,
2: enfin, tu vois, c'est un truc de ouf, tu vois.
1: Ouais,
2: mais par contre, quelque part, il y a un truc qu'on n'a pas. On a voulu rester accroché à nos
0: téléphone.
2: Sardou, Florent Pagny, téléphone, Jean-Jacques
1: c'est
2: Goldman.
1: C'est
2: assez problématique, quand même.
0: Oui. Alors là, moi, je vous propose, on était en Angleterre, on a été en République tchèque. On va aller au United States of America, chez les Caries, quoi, carrément. C'est un groupe dont on a parlé beaucoup, Sonic Youth, avec Alain Frost. Et on va parler spécialement de la bassiste de ce groupe, Kim Gordon, qui fait une carrière solo assez intéressante.
2: Depuis un moment,
0: ouais. Ouais, poésie, post-rock.
2: Noise.
0: Ouais,
2: fait
0: noise,
2: du noise à fond.
0: Noise. Et alors là, cette voix, moi, qu'elle avait déjà dans Sonic Youth, on dirait qu'elle se plaint, mais vraiment en mettant de l'énergie dans sa plainte, il y a un truc que vous écouterez. Hein, vous
2: en même temps, Kim Gordon, elle a mis de l'énergie dans tout ce qu'elle faisait musicalement.
0: Ah ouais, moi j'adore, hein, franchement. Et elle a sorti un album il y a un mois qui s'appelle Play Me, et on va écouter un morceau de cet album. Et le morceau porte le
2: nom de l'album.
0: Le nom de l'album, il s'appelle Play Me. On écoute Kim Gordon. C'est parti.
3: Come on.

0: On se relâche.
1: On se relâche.
0: On se relâche. Descente d'organes en direct dans les studios.
1: Merci de
2: nous avoir suivis. Merci de nous avoir rejoints à notre siège.
0: Je pense que vous avez entendu en fond sonore un petit bout d'une émission américaine. Comment elle s'appelle déjà?
1: Je sais pas, un truc genre.
0: Bon, bref, c'est un mec qui se fout de la gueule de Trump tous les jours, et voilà, juste pour ça, je l'aime bien.
3: Il est encore vivant.
1: Ouais.
3: Il a pas eu d'accident de voiture.
1: Donc, revenons à nous. Moutons, on écoutait Kim Gordon. Kim Gordon.
0: Kim Gordon. Kim Gordon bleu, quoi.
1: Alors, franchement, c'est vraiment une icône, Kim Gordon.
3: Même moi, je connais.
1: Noise post-punk américain new-yorkais. Et
0: post-hardcore, on appelait ça même le début de Sonic Youth.
1: Exactement. Et il y a aussi Thurston Moore.
0: Thurston Moore.
3: Le mec, il est tombé par terre, il se relève, il fait femme même.
0: Comment je m'appelle? Je m'appelle Thurston.
3: Femme même pas fait mal.
1: Thurston Moore, le leader de Sonic Youth. Qui lui aussi poursuit sa petite carrière avec sa guitare en faisant des Larsen. Ouais, ils étaient ensemble.
0: Et Sonic Youth s'est arrêté quand ils sont séparés.
1: Tout à fait. Bon, ben, en tout cas, Kim Gordon, bravo. On a écouté. C'était. Moi, j'adore. On la voit en noir et blanc non, dans
0: en plus,
1: le clip.
0: Pour
1: descendre et monter des escalators dans un centre commercial. Pendant que ça tripe.
0: Mais moi, ce que je trouve vraiment intéressant avec Sonic Youth, Thurston Moore, Kim Gordon, le guitariste, j'ai mangé son nom, mais il est super intéressant avec ses baguettes.
1: Steve Albini.
0: Non, Steve Albini, c'est pas du tout lui. Mais Steve Albini, c'était pas du tout dans Sonic Youth.
1: Ah bon ?
0: Non. C'était un ingénieur du son qui était très très bon, mais c'est pas lui.
1: J'ai tout confondu.
0: Il s'appelle Danny, je ne sais plus. Bon, bref, qui mettait des baguettes de guitare hein, sous les cordes. Tout ça pour dire qu'en fait, Sonic Youth, si vous savez pas quoi faire, vous prenez une après-midi, vous prenez la discographie et vous pouvez pas vous ennuyer parce que chaque album est différent.
3: C'est vrai.
0: Ils ont surfé sur plein de styles sans jamais se compromettre. C'est vraiment chapeau bas, il y a très peu de carrières aussi éclectiques que eux.
1: Lee Ronaldo
0: et le batteur, n'oublions pas le batteur.
1: Le batteur, attends, je te sors ça tout de suite grâce à Saint Google.
0: Parce que il faut pas oublier les batteurs, les pauvres.
1: Le très puissant et bientôt omniscient grand interweb, Steve Shelley.
0: Et Lee Ronaldo, exactement. Je sais pas pourquoi j'avais Danny dans la tête, mais c'est Lee Ronaldo.
1: Moi aussi, Steve Albini, c'est le producteur de Nirvana.
0: Et d'autres groupes aussi, et d'un groupe de punk rock super influent américain. Si tu peux taper Steve Albini Group, parce que j'ai un trou
1: Allez,
0: de mémoire.
1: Je vais taper Steve Albini Group. Pour cette erreur, je promets à tous les auditristeurs que je vais aller me fouetter avec des orties.
3: Groupe. Autoflagellation.
1: Derrière la Purple Factory.
0: Il a fait partie d'un groupe super connu.
1: Alors.
0: Dans sa biographie, j'imagine.
1: Oh putain.
3: C'est super intéressant votre
0: émission. Non, mais il faut qu'il trouve. Mais
1: Jesus Lizard, Nirvana, Breeders,
0: ça c'est en tant que producteur.
1: Pixies, PJ Harvey, Godspeed.
0: Tout ça c'est en tant que producteur.
1: Voilà.
0: Mais il a fait partie d'un groupe, donc je reviens. Steve Albini Group, et on va y arriver. Est-ce que tu veux commencer à parler du prochain morceau Roux pendant que je cherche ça?
3: Ouais, si vous voulez, ouais.
1: Alors, Frost est en train de chercher.
3: Ouais, carrément.
0: Alors voilà, il a fait partie de Big Black, Rape Man et de Shellac.
1: Voilà. Shellac, ouais.
0: Exactement, voilà.
3: Ça y est,
0: désolé aux auditeurs,
3: trouvé.
0: C'est parce qu'on avait un trou de mémoire et ça nous emmerde de le garder.
3: Bide. Le trou de mémoire, il faut le remplir. Tout ça pour vous dire que... Ah ouais, alors, vous savez, moi je suis à fond de Bandcamp et tout ça, et donc j'ai une espèce de
1: Raconte-nous, c'est quoi Bandcamp?
3: Ah oui, Bandcamp, ben, c'est une plateforme où on peut acheter du son, et ça reste plutôt underground ou ce genre de truc, je pense, je sais pas.
1: B-A-N-D-C-A-M-P.
3: Ouais, en fait, la plupart de l'argent qui... Hop, il est reversé
0: En tout cas, tous
3: artistes.
0: Les vendredis...
1: Les premiers vendredis
0: du
1: mois,
0: là, c'est entièrement pour les artistes.
3: Entièrement, ouais. Et sinon, la plupart du temps, ça reste une des plateformes qui rémunère le mieux
0: Alors,
3: les artistes. T'es pas d'accord?
0: Il n'y a pas longtemps, j'ai récupéré l'argent d'un Bandcamp. Ouais. Ils en prennent quand même.
3: Bah oui. Mais moins que Juno
0: moins que Spotify ou...
1: D'ailleurs, quitter Spotify direct.
0: Alors, il y a un truc qui est quand même super mal foutu. Je prends la parole pour le dire. Mais vas-y. Dès que tu veux mettre de la musique sur Internet et donc il te faut un distributeur numérique...
1: Oui, pour les artistes, c'est très bien.
0: En tant qu'artiste, par exemple, si tu veux, tu acceptes d'être sur YouTube, SoundCloud, Tutti Quanti, mais que tu refuses
1: d'être
0: sur...
1: Mais t'as la main libre.
0: Eh bien, pas tant que ça, parce que c'est super dur, parce que t'es obligé de passer par un distributeur numérique qui, lui, renverra sur les plateformes. Tu peux pas envoyer directement aux plateformes ta musique, à part sur SoundCloud.
3: D'accord.
0: Par exemple, tu peux pas ouvrir une page comme ça sur YouTube et mettre ta musique.
3: Sur Bandcamp, tu peux.
0: Sur Bandcamp, tu crées un Bandcamp, c'est indépendant.
3: Ouais, c'est ce qui me semble.
0: Mais le problème, c'est que quand tu prends un distributeur numérique, genre moi je passe par DistroKid, mais il y en a d'autres, ils font un pack complet où ils en foutent sur Apple Music, YouTube, partout.
1: Spotify.
0: Et c'est super compliqué de leur demander, moi je veux pas être sur Spotify, je veux bien...
3: Ah oui, si tu veux garder une ligne un peu... tu veux pas être sur
1: c'est un pack de distribution.
0: Voilà, c'est un pack de distribution et c'est super... Et le problème, c'est que c'est pas... J'imagine qu'en se prenant la tête pendant super longtemps,
3: avec
0: tu peux arriver.
3: Avec plein d'avocats et tout.
0: Mais pour faire ta distribution numérique sur toutes les plateformes, mais de choisir plateforme par plateforme, c'est pas facile.
3: Ouais. Quel business. Alors là,
1: tu l'as dit.
0: Ils ont gagné, hein. On le sait maintenant.
3: Du coup, là, je vais vous. En fait, là, ouais, du coup, je parlais de Bandcamp et du coup, j'ai une espèce de petit algorithme qui me propose des trucs que j'ai déjà. Enfin, qui me propose des musiques.
1: Oui, selon ton goût.
3: C'est ça, les étiquettes que j'ai posées, tout ça. Et là, je me fais harceler depuis un petit mois par un gars, un japonais, Sosman, il s'appelle. Donc, je pense que c'est un bonhomme, du coup. Et un japonais qui fait... C'est sympa, tu vois. J'aime vraiment bien ce qu'il fait.
0: Moi, quand je commence en disant « c'est sympa ».
3: Mais il va y avoir un « mais », tu vois. Mais... Et tout. Mais le truc, c'est que c'est pas super d'explore ou quoi que ce soit. Donc, du coup, j'ai... Mais c'est super intéressant. Et le fait que... Alors, du coup, je me dis, si je le passe à la radio... Il va peut-être arrêter de me harceler, tu vois. Peut-être que ça fonctionne comme ça, quoi.
0: Ben renvoie-lui l'émission.
3: Non, parce que c'est le truc qui est tout seul, je sais pas. Je dois avoir les étiquettes qui. Parce
0: qu'il
3: met. En fait, ouais, il y a Footwork, du coup, peut-être que.
1: Le fameux Footwork de.
3: Chicago.
1: De Père Castor Leroux.
3: Ouais, c'est ça. Ouais. Et donc, comme j'écoute beaucoup et qu'il n'y a pas beaucoup de sorties, c'est peut-être pour ça que je tombe beaucoup sur lui. On va l'écouter quand même parce que c'est quand même intéressant son travail. Mais, alors, c'est
1: qui alors
3: Sosman. Le morceau, c'est.
1: Mais attends. Sosman.
0: Sauce ou sauce. On veut savoir.
1: Non,
0: sauce.
1: Parce que
0: c'est la sauce teriyaki.
1: Soit c'est le sud, soit c'est la bolognaise, mec.
3: Non, c'est S-A-U-C-E-M-A-N.
1: Ah. Ok.
3: Ok. Ah. Et le morceau s'appelle, et alors je sais pas, c'est 4 idéogrammes en japonais, donc je pourrais pas vous dire.
1: C'est rien.
3: Ouais.
1: Le nom du morceau, c'est des.
3: Des idéogrammes.
1: Ok.
3: Ouais, 4, je sais pas, je les connais pas.
1: Ouais.
3: Non, y a personne qui a payé japonais ici.
1: Non, ça va être raciste si on essaye d'imiter. Là.
3: Ok. Et c'est sur l'appel Deep in Sauce.
1: Ok.
3: De Tokyo. Et je vous fais écouter ça tout de suite.
1: On a faim.

0: Je disais qu'on était en pleine saturation. Thierry is in my life, quoi.
1: Ouais.
0: Des pleurs dans ma vie.
1: Mais ce qu'Internet, le grand et tout puissant et bientôt omniscient interweb
0: permet à des mecs de l'autre bout de la planète
2: de nous envoyer du son ici.
0: Ouais, et qu'on n'avait pas prévu qu'on l'entendrait, quoi.
1: Non, c'est clair.
0: Est-ce que je veux le réentendre ? Je sais pas, mais en tout cas, je l'ai entendu. Après, et je trouve ça intéressant.
1: Comment ça s'appelait
2: Le morceau
1: In My
2: Life. Je sais pas,
1: c'est des hiéroglyphes.
0: C'est Southman, Tears in My Life. Voilà. Alors peut-être qu'autant je traduis Tears in My Life, et le mec il est en train de dire un truc en japonais, et mon oreille croit que c'est de l'anglais. Hein,
2: c'est possible aussi.
1: Ouais.
2: Bon, mais ce que je trouve intéressant dans le footwork en général, c'est qu'au départ, c'est des musiques.
1: Ça, c'est du footwork.
2: Ouais. Ouais, sur le fait que ça soit ce côté hyper répétitif, sans être très marqué avec la ligne de basse,
1: ouais,
2: okay. Tu vois. En fait, c'est une musique qui a été fabriquée par des danseurs, pour des danseurs. Et non, vous n'êtes pas...
0: Non, c'est tiré
1: on
0: par
1: les
0: cheveux, mais...
1: Là, parce que là...
2: C'est...
1: Non, parce que autant Père Castor, Leroux.
2: Oui.
1: Franchement.
0: Il y a des fois, on t'écoute et on boit tes paroles.
1: Ouais. On boit tes... Non, on boit... 98% du temps,
0: et c'est là, je sens que la New Hall est frauduleuse, quoi. Ça va pas.
2: Non, mais ce qui m'intéresse, c'est que justement, ça explore d'autres côtés de la musicalité, plutôt que d'un truc forcément dance floor, machin,
1: c'est
2: tout ça.
1: Intéressant.
2: Et qu'on se rapproche de. Je sais pas, vous avez déjà regardé des lives de concours de footwork à Chicago ?
1: Non.
2: Écoutez le son qui passe,
0: mais, tu sais
2: c'est
0: que
2: assez
0: nous,
2: hallucinant, quoi.
0: Nous, alors, on arrive à dormir la nuit. Il y a un truc qu'il faut que tu captes, c'est que nous, la nuit, on dort. On n'a pas besoin de regarder une compétition de curling à 3h du matin en Ouganda.
2: Ouais, c'est vrai.
1: Alain Frost, ne me faites pas dire ce que je n'ai pas dit. Tu nous conseilles de taper Footwork Live
2: Chicago Footwork Battle. Battle Chicago Footwork.
1: Bon, chers
2: et d'écouter le son
1: on vous
2: qui
1: invite.
2: Passe.
1: Ouais,
2: c'est assez intéressant.
1: Ok.
0: Pour en fait, il y a quand même un lien. Il va être dur à tirer, mais il y a un lien. Dans l'expérimentation pure et dure de la musique, il y avait un monsieur du collectif dont on a passé un morceau tout à l'heure en parlant des free parties, qui s'appelait Spiral Tribe et Network 23, leur label, qui s'appelle Crystal Distortion, qui a fait beaucoup d'expérimentations.
1: Ouais, alors moi je me rappelle, alors quand j'ai commencé les free parties, alors il y avait Spiral Tribe.
0: Je me rappelle.
1: Ouais, bah oui, je suis vieux maintenant. Et le mec, on l'appelait Simon, quoi, tu vois.
0: Simon.
1: C'est-à-dire que le live set, même si le gars, on le connaissait pas, ni Dave ni Adam, on l'appelait par son prénom.
0: Ouais.
1: À l'époque, pour vous dire la proximité
0: complètement,
1: vis-à-vis des artistes. Et donc, Crystal.
0: Ou tu savais même pas qui c'était d'ailleurs.
1: Non, mais je connaissais pas le gars.
0: Non, mais je veux dire, en général, la musique, on t'entendait, ça sortait de cette masse sonore, mais des fois, tu comprenais pas. Tu mettais quelques années à comprendre comment les tenants les aboutissaient.
2: Première soirée de c'était dans un tunnel, et à côté de Montpellier. Et j'étais mineur, puisque je conduisais pas, je sais pas quel âge j'avais, 16 ans, un truc comme ça. Et le son. Tout le son, il jouait derrière le son, c'était au fond d'un tunnel qui. Enfin, c'était assez fou parce que là, pour le coup, tu voyais vraiment personne, quoi.
1: Ouais,
2: c'était assez ouf.
0: On en a fait des fêtes où on voyait pas grand monde. Hein.
2: Ouais. Non, on est arrivé, on voyait.
1: Bon. Charbotton bientôt interdit les fêtes libres.
2: Ah oui, c'est vrai.
0: Tout ça pour dire que ça sort sur son nouvel album qui s'appelle Better Than Drugs Volume 1.
1: Mieux que la drogue.
0: Mieux que la drogue, volume 1. Le morceau s'appelle The Chickens Strike Back.
1: Ouais, alors je l'ai
0: les
1: écouté.
0: Les poulets reviennent en force.
1: Ouais, alors moi je trouve parce que c'est un morceau très surréaliste.
0: C'est très surréaliste, c'est du Crystal Distortion. Il est assez inclassable dans son genre. C'est sorti début avril, fin mars.
1: Ouais.
0: Et voilà, il y a une douzaine de tracks, il me semble, sur l'album. C'est toujours à écouter parce que c'est vraiment toujours intéressant son travail. On peut écouter ça.
1: Ouais, mais je crois qu'on va se quitter tout de suite après ce morceau-là.
0: Alors oui,
1: du coup, on va rappeler vite fait. Il y a des événements qui arrivent.
2: Oui, vite fait.
0: Le 24. Alors, en premier lieu, ce week-end à Valence, il y aura une soirée bénéfice pour les problèmes qu'on a eu en Espagne, les collectifs qui ont été au Technival.
1: Ok.
0: C'est au Vex. Et là, ça sera à Valence, en France, au Vex. C'est de 18h à 2h du matin.
1: Ok.
0: Il y a des gens du collectif Sono Pirate et des gens du collectif Trackers.
1: Ok.
0: Le 18, il y a une autre soirée bénéfice aussi qui sera à AZA, qui est pas loin de Carcassonne, c'est un lieu aussi alternatif.
1: Ok.
0: Où il y aura Mélusine, Queen Regina, Glad, Sono Pirate aussi.
1: Les meufs en force.
0: Ben After All, tout ça aussi en. Et. Ré à la vidéoprojection.
1: Exactement.
0: Et tout ça en bénéfice toujours au souci des amendes qu'on a eues après le nouvel an. Et le 24 avril.
1: Ah
2: oui, le 24, à la MOBA.
0: À la MOBA.
1: À Bagnols-sur-Cèze.
2: Ouais, là c'est un soutien à la Purple Factory.
0: Tout à fait.
1: Exactement.
2: Voilà. Et c'est... on retrouve qui
0: Alors c'est un soutien après l'incendie criminel dont on a été victime.
1: Les locaux de la Purple
0: Dans les locaux. Oui. Et pour pouvoir nous aider à pouvoir remettre tout ça en ordre, pour pouvoir réouvrir, il y aura Brunstache.
1: L'excellent Brunstache.
0: Tout à fait, il y aura Edveg.
1: L'excellent Edveg.
0: Un petit jeune qui commence là. il y aura Logique, elle est faux.
1: L'excellent Logique, elle est faux.
0: L'excellent et le médiocre Frost.
1: Non, il est excellent aussi. Trois lives, un DJ, à la MOBA, Bagnoles sur scène.
2: Extrait aussi.
0: Avec toujours extrait à la vidéo, à la visu.
1: Ouais.
0: Le 24 avril.
1: Extrait à la visu. Ouais.
0: Et ils viennent de faire quelque chose pour vos petites oreilles parce que le lendemain, il y a la MOBA Dub Session.
1: Wow,
0: à la MOBA.
2: Pour se rafraîchir.
0: Et donc, si vous prenez votre place pour les deux jours, elle vous coûte le prix d'un seul soir.
2: Wow.
0: Donc, vous pouvez faire une soirée techno et une soirée dub deux soirs de suite pour le prix d'un.
1: Allez, renseignez-vous sur Internet. En tout cas, on écoute maintenant.
2: Attends, moi aussi, j'ai une petite. Alors là, c'est.
1: Ah oui, ben oui.
2: C'est l'autopromo, on va dire.
0: Autopromo.
2: C'est
0: entre soi,
2: dimanche,
0: entre soi.
2: Là ça se passe à Marcillergue à Thuès, juste à côté. C'est pas du tout de la musique, c'est les puces de l'illustration numéro 3. Et donc on a 21 exposants
0: pas 20, pas 22.
2: 21 exposants. Il y a marqué une vingtaine, mais moi je
1: c'est
2: sais qu'il y en a 21. Marcillergue à Thuès, c'est juste à côté d'Arnuse, juste avant.
1: Okay. Hein,
2: voilà. Et donc,
0: ouais, c'est à côté de Léza, c'est sur la route de Montpellier, quoi.
2: C'est ça,
0: avant qu'il sac.
2: Et donc, il y a plein d'artistes qui viennent de partout, de toute la France, pour exposer. Alors, c'est Vente Expo, c'est des stands où. Évidemment, l'entrée, c'est gratuit.
1: 21 artistes, quand même, ça vaut le coup.
2: Ouais, voilà, il y a de tout. Moi, je pense que c'est. En retour de soirée, c'est bien de faire un petit tour.
1: Carrément.
2: Et voir des choses jolies et belles.
1: Les puces de
0: l'illustration. En retour de soirée, ça peut être vraiment intéressant.
2: Ouais.
1: Donc,
2: voilà.
1: Mesdames, messieurs et tous les autres aussi, chers auditristeurs, ça va bientôt être le moment de laisser la place à Moisiland Collection.
2: Ouais.
1: Le Camargue Social Club est déjà en place derrière les platines. Il est chaud.
0: La vache en folie.
1: Est-ce que t'es chaud? Ah, il est chaud, carrément chaud. Eh bien,
0: on va s'écouter une dernière track.
1: The Chicken Strikes Back.
0: Les poulets reviennent en force.
2: Moi, j'aurais bien vu les poulets géants venus de l'espace. Les poulets zombies géants.
0: C'est un peu l'idée. Hein.
2: Ouais.
1: C'est un peu l'idée. C'est surréaliste. C'est Crystal Distortion. En attendant, on vous dit à dans deux semaines.
2: Yes.
1: Bisous tech les filles.
2: En direct de la MOBA.
1: Bisous tech les filles.
2: Non, c'est le 24.
1: Bisous tech les mecs.
2: Et les
1: bisous tech
2: aussi.
1: À tous les autres. Zossi.
0: Ciao.
2: Ciao.

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Il est 1h. Une heure.

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Du lundi 7 au samedi 12 septembre, la compagnie Les Lendemains organise la seconde convention internationale de trapèze volant à Champclauson. Pendant une semaine, professionnels et pratiquants et pratiquantes avancées se retrouvent pour partager leurs pratiques, échanger leur savoir-faire et faire vivre une discipline spectaculaire née en France il y a plus de 160 ans. Mais la convention ne s'adresse pas uniquement aux artistes. Tout au long de la semaine, le public est invité à découvrir gratuitement les coulisses du trapèze volant, à observer les entraînements, rencontrer les artistes et assister chaque soir à un rendez-vous ouvert à toutes et tous. Une occasion rare de pénétrer dans un univers habituellement réservé aux professionnels. Programme complet à retrouver sur le site de la Berline. La compagnie Les Lendemains organise la seconde convention internationale de trapèze volant du lundi 7 au samedi 12 septembre à Champclauson.